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2: Jusqu'à 9h sur les ondes de CILE, c'est l'émission Les Bons Matins avec Jason Lévesque. Bon matin tout le monde, il est 6h, déjà 6h, et nous sommes à jeudi le 23 juillet. La musique va partir. Non, on veut pas que la musique parte. Ben oui, j'avais pas vu ça, il y avait une chanson. Oh! On est des chanceux. tiens, on dit comme ça. Voilà. Et oui, aujourd'hui, on est le jeudi 23 juillet. J'espère que vous allez bien. On se lève ce matin. C'est un peu couvert, c'est un peu nuageux, mais on sent là, que ça va peut-être se dégager. On sent que ça va peut-être se dégager. En principe, ça devrait aujourd'hui. On devrait avoir du beau temps. Là. Mais c'est ça. C'est peut-être pas ça qui va arriver finalement. C'est ce qu'ils prévoyaient, mais c'est pas nécessairement ce qui va arriver. Si je regarde actuellement, il y a de la brume avec un taux d'humidité à 99%. On a des vents du sud à 8 km/h pour Havre-Saint-Pierre. Le brouillard devrait se dissiper à un moment donné ce matin. Là, ça devrait pas être tard. Là, ça commence déjà à être pas mal mieux que c'était. Et ensuite, ça sera généralement nuageux avec des vents d'ouest à 30 km/h, des rafales à 50 tôt cet après-midi. Température stable à près de 15 degrés pour aujourd'hui. Alors, au moins, il n'y a pas de précipitation. Ce soir et cette nuit, c'est partiellement nuageux avec un dégagement vers minuit, des vents d'ouest de 20 à 40 km/h qui deviennent légers et tard en soirée et un minimum de 9. C'est ça pour ce qui est de Havre-Saint-Pierre. Pour ce qui est des autres localités, ça semble tourner pas mal autour de 15 à 17 degrés. C'est nuageux pas mal partout. À Gouaniche, attendez un petit peu, c'est pas à jour ça. OK, ouais, je me semblais aussi. Il y avait de la pluie à Gouaniche, puis c'était hier ça. À Gouaniche, 16 degrés. Fait que ça se tient pas mal là, aux alentours de 16 à 17 degrés, avec des nuages partout. Et c'est pas mal ce qu'on va avoir aujourd'hui pour ce qui est de la Mégani, là. Ça va ressembler à ça pas mal. On va aller du côté des marées. Je vais juste finir les mises à jour pour être sûr qu'il n'y a pas de quoi de particulier dans une localité, là, genre un ouragan. Ben non, je sais bien qu'il n'y aura pas d'ouragan. C'est mon grand-père. Mon grand-père venait de la Beauce. C'est mon grand-père qui disait un ouragan. Lui, c'était pas un ouragan qui parlait, c'était un our avec des gants. Hein, oui. Check, il y a un ouragan. Ouais, c'est ça, c'était de même. Aïe, Rivière-au-Tonnerre, ça sera pas long, ça avance. Rivière-au-Tonnerre, c'est 13 degrés, c'est les moins, l'endroit où fait le moins chaud actuellement. Et finalement, à Port-Meunier, c'est 15 avec des nuages également. Bon, on arrive au Marais, enfin. Alors, du côté de Havre-Saint-Pierre, il c'est bien long. Voyons, un matin. Ah oui, les marées, t'es capable. C'est juste du texte, là, t'es capable. OK. Alors, du côté de Havre-Saint-Pierre, la prochaine marée est prévue à 7h39. Marée haute à 1,1 mètre ou 3,6 pieds. Du côté de Rivière-au-Tonnerre, la prochaine marée est à 9h03. Marée haute également, 1,5 mètre, 4,8 pieds. Du côté des traversiers,

0: Je suis speedé, matin. Ben oui, je suis pressé, matin. Je sais pas pourquoi. Là, je vais éternuer, fait que je vais fermer le micro 30 secondes. Ce sera pas long, je reviens. Voilà, je suis revenu. C'était tout un apichum. Un apichum de course. On va aller voir des manchettes rapidement, là. Le pianiste de jazz montréalais, Oliver Jones, est décédé, ben oui, 91 ans. The Lightfoot of Burgundy, Half Fingers Will Travel. Le pianiste laisse un leg musical important. Alors, le grand pianiste reconnu mondialement, le Oliver Jones, est décédé. Il avait 91 ans. On va du côté des manchettes pour la côte nord. Deux garçons de 14 et 15 ans accusés de meurtre à Pointe-aux-Outardes. C'est quand même quelque chose. Le DPCP indique que les suspects sont venus de l'extérieur de la région. Et ça, on voit de plus en plus ça. Je vous en avais parlé, hein? Il y a du recrutement qui se fait, là, des jeunes de 14-15 ans qui sont recrutés dans la région de Montréal puis qui sont envoyés dans des régions ensuite pour aller faire du grabuge, aller faire des hits, entre parenthèses, là, aller tirer sur des gens. C'est assez épouvantable ce qui se passe là actuellement. Alors, point d'eau tard, là, ça serait deux garçons de 14 et 15 ans d'impliqués qui auraient été recrutés. C'était pas aléatoire, là. Le directeur des poursuites criminelles et pénales dévoile plus de détails, oui, sur les trois suspects arrêtés à point d'eau tard de lundi soir. Ce soir-là, un homme dans la vingtaine, Mickey Hamilton Tremblay, a été tué sur la rue Labri, selon la Sûreté du Québec. Parmi les trois suspects arrêtés en lien avec ce meurtre, deux des garçons âgés de 14 et 15 ans, selon le bureau du DPCP. En raison de leur âge, évidemment, leur identité demeure protégée. Le troisième suspect, Jean-Robert Joseph, Junior Joseph, est âgé de 39 ans. Le DPCP indique que les suspects sont venus de l'extérieur de la région. Les trois individus font face à des accusations de meurtre au premier degré et d'introduction par infraction dans une maison d'habitation pour y commettre des voies de fait. Ils ont comparu une première fois mardi soir à 21h45 au palais de justice. Ils sont appelés à témoigner jeudi. Les mineurs comparaîtront devant la Chambre de la jeunesse de la Cour du Québec. Le préfet de la MRC de Manicouagan, Guillaume Tremblay, se veut rassurant. Il reconnaît toutefois que les crimes violents peuvent être choquants au sein d'un petit milieu où le monde se connaît. Guillaume Tremblay explique que les élus ont des rencontres périodiques avec la Sûreté du Québec. Ils veulent s'assurer qu'ils soient capables de voir tout ce qui se passe sur le territoire. Les effectifs sont nombreux pour pouvoir s'occuper d'événements comme ceux-là au premier chef. Alors, quand même assez dérangeant de savoir que non seulement les suspects venaient de l'extérieur de la région, comme c'est le cas souvent, mais en plus que parmi les trois suspects, il y a deux garçons de 14 et 15 ans. Les réservoirs de la Romaine sont pleins à craquer. Des pluies abondantes forcent la gestion en temps réel des débits d'eau de la centrale sur la côte nord, parce qu'on a eu beaucoup, beaucoup, beaucoup, beaucoup, beaucoup de pluie. Ensuite de ça, il y a une disparition, oui, à Bécomo, Simon Leblanc. Je vais juste aller voir les informations là, pour pouvoir vous les communiquer. Disparition à Bécomo, les recherches se poursuivent pour retrouver Simon Leblanc. Simon Leblanc, 34 ans, de Bécomo, a été vu pour la dernière fois il y a près d'un mois. Alors, les opérations se poursuivent pour retrouver Simon Leblanc, 34 ans, vu pour la dernière fois à Bécomo le 25 juin dernier. La Sûreté du Québec a déployé un poste de commandement derrière le 55, oui, avenue de la Maisonneuve à Bécomo mercredi. Les agents seront jusqu'au coucher du soleil pour inviter la population à partager tout indice qui permettrait de localiser Monsieur Leblanc. L'SQ rappelle que les proches de Monsieur Leblanc ont des raisons de craindre pour sa santé et sa sécurité. Alors, j'ai la description là, de Simon Leblanc. Il mesure 5 pieds 7 pouces. Donc, 1,75 m, 73 kg, 160 livres. Il a les cheveux bruns, il a les yeux bleus. Si jamais vous avez de l'information à propos de Simon Leblanc, on ne sait jamais. Peut-être que c'est une connaissance à vous. Là. Vous pouvez composer le 911, carrément leur dire « J'ai des informations à propos de Simon Leblanc. » Puis, inquiétez-vous pas, ils vont trouver à qui transférer votre appel. C'est ça qui est ça. On va aller en musique maintenant. Parce que là, on a fait le tour des manchettes. JF Posé avec « Plus qu'il faut » et Laurence Darbonne avec « Green Light ». On y va avec ça, on revient avec... On va aller voir si c'est passé quelque chose du côté des sports, là. Peut-être, on sait pas. Puis il y a des surprises des fois.
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1: Il est 6h15, alors du côté des sports, c'est relativement tranquille encore ce matin. On est vraiment en période de l'année là, où ça tombe mort pas mal. Il y a le baseball qui roule là, à plein et à fond, et puis ça va pas bien pour les Blue Jays. Hein? Les Blue Jays, au début de l'année, là, bon, l'année passée, ils se sont rendus loin. Ça a été une année exceptionnelle pour eux. Et sur papier, au début de l'année, les experts, les analystes disaient que c'était peut-être leur année. Là. Vraiment, là, il avait l'air de s'enligner pour être très, très fort et avoir une équipe là, exceptionnelle, peut-être même la meilleure sur papier, des ligues majeures. Et puis finalement, ben, ils font patate cette année. Ça va pas bien pendant toute leur affaire. Ils ont perdu encore hier 4-2 contre les Rays. Ils sont derniers au classement de leur division. La division Est, ils sont cinquièmes à 13,5 matchs de la tête, qui est les Rays, justement, qu'ils ont battu hier. Alors, les Rays ont 59 victoires, 42 défaites. Ils ont un différentiel de plus 32. Les Blue Jays, 46 victoires, 56 défaites. Un différentiel de moins 63. Ça va pas bien, leur affaire. C'est vraiment, là, techniquement, ils devaient être très forts. Mais ils vont pas bien partout. Alors, c'est assez surprenant de les voir aller et assez décourageant aussi, là. Je vais vous dire honnêtement, je m'attendais à avoir vraiment là, une année exceptionnelle pour les Blue Jays, une saison là, où vraiment ils auraient dominé. Ça fait patate leur affaire. Puis vraiment, ils n'ont pas de raison d'être bons comme ça. Peut-être pas premier. Tu peux arriver et dire, bon, ben OK, finalement, l'année a été un petit peu moins bien que prévu. Mais non, cette année, c'est catastrophique pour les Blue Jays. Là, vraiment, ça va pas bien du tout. Ça va pas bien du tout. Alors, 46 victoires, 56 défaites, c'est une année de misère. C'est une année de misère pour eux autres. Ils sont derrière les Orioles. Alors, voilà. Ben oui, ça va pas bien. Alors, si on regarde ailleurs là, dans le sport, est-ce qu'il y a d'autres choses à signaler ce matin? Robertson, finalement, qui a signé un an au lieu d'aller en arbitrage. Le CF Montréal qui a perdu 1-0 contre Nashville. Est-ce qu'il y a d'autres choses ce matin? Ça, c'est le baseball, le football. Ben, le football, ça s'en vient tranquillement pas vite. Pas grand-chose à dire pour le moment encore. Du côté des Blue Jays, on dit que Gossman, le lanceur, là, qui est un des lanceurs, un des lanceurs vedettes des Blue Jays, serait sur le point de se faire échanger. Ben, y a-tu d'autres choses à dire à matin? C'est pas mal, ça. On arrive à quelle heure? Ben, je vais mettre plus de musique, c'est tout. Ben oui, on va se faire un beau gros bloc musical, là, parce que là, c'est des chansons courtes. Alors, si je veux me rendre... si on veut se rendre à l'heure des nouvelles... On a besoin de mettre quelques minutes. Attendez un petit peu. Là. Qu'est-ce qu'on pourrait bien mettre? Qui pourrait bien combler ce trou-là? Ben oui, tiens, on va y aller avec ça ici. Ça va parfaitement. Alors, on va y aller avec Miles Smith, Stay If You Wanna Dance, Alex Warren avec Fever Dream et Europe avec Final Countdown.
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4: Bonjour, ici Sophie-Anne Maillot. Nous sommes mardi le 21 juillet 2026. Bienvenue à vos informations régionales. Nouvelle tentative de la municipalité de Havre-Saint-Pierre pour obtenir le financement nécessaire à la construction d'un nouvel aréna. 2 ans après que le projet ait été déposé au PAFIR, le Programme d'aide financière aux infrastructures récréatives, sportives et de plein air, la municipalité remet ça. Après que la firme DMG ait effectué une nouvelle étude de vétusté, le conseil municipal en vient à la même conclusion qu'en 2024. La construction d'un nouveau bâtiment est préférable à la rénovation de l'aréna Denis Perron actuel, qui a plus de 50 ans. Coût estimé pour la construction d'un aréna neuf à Havre-Saint-Pierre en 2026, 37 millions de dollars. Le chiffre était de 29 millions il y a 2 ans. La demande déposée en juin obtiendra une réponse d'ici quelques mois. C'est prévu pour l'hiver 2027. Si la réponse est positive, il faudra trouver le reste du financement en sollicitant d'autres bailleurs de fonds, l'entreprise privée notamment. Si Havre-Saint-Pierre n'obtient pas le financement du gouvernement provincial pour construire un nouvel aréna, la municipalité ira de l'avant avec la réfection, voire la reconstruction des chambres des joueurs. Le maire André Thériault assure qu'il agit en prévision de toute éventualité pour garantir le maintien d'un service fiable à la population. Havre-Saint-Pierre espère que cette fois, elle obtiendra sa part de l'enveloppe de 300 millions de dollars. Un maximum de 20 millions de dollars peut être consenti à un projet retenu, pourvu que la subvention n'excède pas 66 % du coût total de celui-ci. Et puis, toutes les personnes intéressées de près ou de loin à la cause des personnes vivant avec un handicap physique ou intellectuel sont invitées à l'Assemblée générale annuelle du module d'épanouissement à la vie qui se tient ce soir à 19h au 10-10 Promenade des Anciens à Havre-Saint-Pierre. L'Assemblée générale se tient donc devant public. C'est ce qui complète les informations régionales. 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Rediffusion de l'émission à 16h30. À tous et à toutes, une bonne journée.
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2: Il est 6h33, on s'en va du côté de la météo. Alors, du côté de Havre-Saint-Pierre actuellement, c'est 15 degrés avec de la brume. Le taux d'humidité est à 99 %. C'est collant, matin. C'est vraiment collant, là. On a des vents du sud-ouest, à 5 km/h. Ce qu'on prévoit aujourd'hui, c'est du brouillard qui se dissipe ce matin. Puis généralement nuageux. On a un vent d'ouest à 30 km/h. Des rafales à 50 tôt en après-midi. Température stable à près de 15 degrés pour aujourd'hui. Ce soir et cette nuit, c'est partiellement nuageux. Dégagement vers minuit. Un vent d'ouest à 20 km/h, des rafales à 40 qui deviennent légers tard en soirée. Minimum de 9 pour cette nuit. Demain, vendredi, ensoleillé, ça devient alternant soleil-nuage. En après-midi, à des vents d'ouest à 20 km/h le matin. Maximum de 21 avec un indice UV de 6 ou élevé pour demain. Samedi, ensoleillé, 22 et dimanche, ensoleillé, 24. Les normales de saison pour un 23 juillet, maximum 20, minimum 11. Le soleil s'est levé à 4h30 et va se coucher à 20h11. Ailleurs, en Mégani, les températures qui varient actuellement entre 13 et 15 degrés, c'est couvert pas mal partout. Donc, on a sensiblement les mêmes conditions là, qu'à Havre-Saint-Pierre. J'essaie de voir s'il y a des places que la visibilité est réduite. Là. Non, c'est des nuages partout. Les marées, la prochaine Havre Saint-Pierre est prévue à 7h39. Marée haute à 1,1 m, 3,6 pieds. Et à 14h02, marée basse à 0,5 m, 1,8 pieds. À Rivière-Autonnerre, la prochaine marée est prévue à 9h03. Marée haute à 1,5 m, 4,8 pieds. Et à 14h55, marée basse à 0,7 m, 2,4 pieds. Les traversiers, tout fonctionne comme d'habitude, arrivés aux deux places, Tadoussac et Matane, rien à dire, c'est les horaires habituels. Pour ce qui est de la sop-feu, ben avec la pluie qu'on a eue, l'indice de danger d'incendie pour la Méganie est descendu à bas. Il n'y a aucune restriction en vigueur actuellement. Alors on demeure prudent, on fait attention, on continue à suivre les consignes. Pour pas que Carole vienne nous chicaner.
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2: 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On est aujourd'hui le 23 juillet, on va aller rapidement du côté des éphémérides. Est-ce qu'il y a quelque chose d'intéressant ce matin? Daniel Radcliffe, Harry Potter, 37 ans aujourd'hui. Monica Lewinsky, ben oui, célèbre. C'est ça, avec Bill Clinton. Elle a 53 ans aujourd'hui, Monica Lewinsky. Ensuite de ça... L'actrice américaine Stephanie Seymour, elle a 58 ans aujourd'hui. L'acteur américain Eric Lasalle, qu'on a vu principalement dans ER, ou chez la salle d'urgence, l'émission d'hôpital, là, il a 64 ans aujourd'hui. Et Woody Harrelson, 65 ans aujourd'hui. C'est pas mal ça, je pense, dans les naissances. Hein? Oui, il y en a peut-être que j'ai manqué. Là. Dans les décès, on a le triste décès de Amy Winehouse, à l'âge de 27 ans, le 23 juillet 2011. Elle est décédée d'une surdose après avoir combattu longtemps ses démons. C'est pas mal ça dans les décès, mais oui. Fait qu'on va aller tout de suite en musique. Mais deux anniversaires musicaux, slash le guitariste de Guns N' Roses a 61 ans aujourd'hui. On va aller écouter Don't Cry, ben oui. Et Martin Gore qui est un membre fondateur de Depeche Mode et le principal compositeur là, depuis 1981, si je ne me trompe pas, 82. Il a 65 ans aujourd'hui, Martin Gore. Alors, on va aller écouter Enjoy the Silence. Ben oui, c'est bon ça. Alors, on s'en va écouter Don't Cry et Enjoy the Silence.
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3: Il est 6h47, on va aller du côté de l'agenda communautaire. Avant, je vais donner raison à quelqu'un qui m'a téléphoné. Quand le bulletin de nouvelles est parti à 6h30, je suis allé faire d'autres choses. Fait que j'ai pas entendu le début. Quand je suis revenu, il me semble que j'ai déjà entendu ça, mais pas vraiment. Puis là, le téléphone a sonné, puis il y a quelqu'un qui me dit « Hey, je pense que c'est pas le bulletin de nouvelles d'aujourd'hui, je pense que c'est celui de hier ou d'avant-hier. » Ben, vous avez raison. C'était pas le bon bulletin de nouvelles, fait que je vais le corriger. Je vais essayer de le corriger. Et on devrait avoir le bon bulletin de nouvelles à l'heure qui s'en vient pour pouvoir, justement, avoir les bonnes informations. Alors voilà, bravo à la personne qui était attentive ce matin. Bravo. Oui. On va aller du côté de l'agenda communautaire maintenant. Alors, consultation citoyenne du côté de B. Joanne Betts, c'est aujourd'hui ça. Alors, la consultation citoyenne aura lieu le jeudi 23 juillet de 19h à 20h30 à la salle de conférence de la municipalité au 15 A rue du Nord. J'ai pas plus de détails que ça. C'est tout ce que j'ai. Événement bière et baleine. Ben oui, ça c'est comme Cheech et Chong. Mais Cheech et Chong, c'était saucisse et bière. Ouais, là, c'est bière et baleine. C'est pas la même affaire. Non, c'est pas partout la même affaire. Fait que je parlerai pas de ça. Bière et baleine, dégustation des microbrasseries de la Côte-Nord. Ça se tient ça sur le 28 juillet au café Les Beurrés, 381 rue de la Mer, à Longue-Pointe-de-Mingan. C'est de 15h à 22h. Plus d'une trentaine de bières au profit du MICS pour la recherche sur les cétacés. Bière de spécialité, nouveauté, brassin inclusif, sans alcool, nourriture, jeux, une soirée festive pour toute la famille. Alors, au rendez-vous, il y aura La Mouche de Natasha Kwan, Saint-Pancras, Puy-Jalon, puis l'autre, c'est trop petit, je ne suis pas capable de lire. Désolé, vraiment, là, je vais essayer, là, mais je ne suis pas capable. Je vais essayer de trouver c'est quoi le nom. Et oui, on a le 100e de la municipalité de Rivière-au-Tonnerre qui correspond avec le 175e de Sheldrake. Alors, les activités vont se tenir les 7, 8 et 9 août prochains. Donc, vendredi le 7 août, c'est l'ouverture des activités avec un concert musical, un vin d'honneur, prix reconnaissance, artiste invité Christelle Bossé. Ça commence à 19h et ça se tient à l'église Saint-Hippolyte. C'est 15$ par personne. Le lendemain, samedi, ben là, c'est une grosse journée d'activité, là. Journée d'animation pour les adultes et les enfants, à exposition historique, salon des artisans. On aura l'afternoon tea, thé à l'anglaise, et exposition historique sur la fondation de Sheldrake, café-causerie, souper et soirée dansante. Dimanche, ben, il y a un brunch du tonnerre, exposition historique et le salon des artisans pour ce qui est du dimanche. Alors, je vous souhaite de bien belles festivités, là, toute la gang de Rivière-au-Tonnerre et de Sheldrake. Profitez-en bien, ça s'en vient. Société de l'assurance automobile du Québec, ben, le bureau est fermé, un bureau qui se situe, ouais, plutôt, à l'intérieur de Variété Jonfe. Le bureau est fermé jusqu'au 28 juillet prochain. Donc, mardi, mercredi, jeudi, 21, 22, 23 juillet, c'est fermé. La marche d'hier est finie. Ben oui, la prochaine, c'est quand? C'est le 30 juillet, c'est la semaine prochaine. Et ce sera au Parc des Générations, donc on vous en donnera plus de détails. Rendu là. Visite audio-guidée et café interculturel à Havre-Saint-Pierre. Ça se tient sur le 26 juillet à 9h30 au portail Pédagogique Cormier. C'est gratuit pour tous les résidents de la Mégani et il y a une collation avec breuvage qui est offert. Alors, 26 juillet à 9h30 au portail Pédagogique Cormier. La Côte-Nord à l'ère du covoiturage. 15 juillet, le collectif de développement social de la Côte-Nord, en collaboration avec les tables locales des partenaires en développement social, sont fiers de lancer une nouvelle plateforme Amigo Express Côte-Nord, qui va permettre de trouver du covoiturage, ce qui est très, très, très intéressant. Clinique dentaire de la Mégani, ben, je vous rappelle, hein, qu'ils ne prennent que les urgences pour le moment. Alors, si vous avez une urgence dentaire, vous pouvez vous faire soigner à Havre-Saint-Pierre. Vous devez contacter le 418-538-3566. Le prochain spectacle du côté de la chaîne Amoru, c'est Sam Vigneault. C'est le 5 août prochain. Vous devriez entendre la publicité là, qui commence à tourner. Demain, je pense que je vais commencer à la faire tourner. Alors, Sam Vigneault qui est en spectacle mercredi le 5 août, 37$ le billet. Et c'est l'humoriste à l'accordéon, là, si vous ne le reconnaissez pas par son nom. C'est l'humoriste avec un accordéon. Il traîne son accordéon partout. Communiqué du Carrefour Famille Mangani pour vous aviser que le marché aux puces sera ouvert durant l'été, les jeudis de 13h à 18h et les dimanches de 13h à 16h. Et il y a toujours des travaux sur le pont Jupitagon, ou le pont de la rivière Jupitagon à Rivière-au-Tonnerre. Alors, ça se termine le 24 août, circulation en alternance avec feu de circulation. Ça ressemble pas mal à ça comme condition actuellement. Bon, là, je suis une demande spéciale de la part de Cindy, que je salue ce matin. Elle veut entendre Francis Cabrel avec « Je t'aimais, je t'aime, je t'aimerai ». Alors, on va y aller avec ça pour terminer l'heure et on va... Attends un petit peu, on a de la place pour Matt Lang. On a de la place pour Matt Lang en plus. Ah, ben là, Matt Lang, il a donné tout un show durant le Festival de la famille. Alors, Matt Lang avec « She stole my truck ». Elle a volé mon camion. Ça ira pas bien, là. Non, ça... ça ira pas bien. Alors, on va écouter ça et on revient avec les nouvelles régionales de 7h, que je vais aller corriger d'ailleurs pour le bulletin du jeudi.
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4: Bonjour, ici Sophie-Anne Mailloux. Nous sommes jeudi le 23 juillet 2026. Bienvenue à vos informations régionales. En vue des élections qui se tiendront à Outaouais le 13 août prochain, 24 candidats ont manifesté leur intérêt à siéger au Conseil lors de la période de mise en candidature qui se tenait la semaine dernière, le 16 juillet. 3 aspirent à devenir chef, 21 convoitent un siège de conseiller. À noter que le chef et les 6 conseillers sortants sollicitent tous un nouveau mandat. Une semaine après les mises en candidature, 4 des 24 noms ont été retranchés de la liste. 2 se sont retirés et 2 ont été déclarés inéligibles en raison de leurs antécédents judiciaires. L'identité de ces derniers n'a pas été dévoilée. En entrevue sur nos ondes, la présidente d'élection, Marie-Josée Wapistan, a indiqué que les noms des candidats écartés seraient dévoilés une fois le processus d'éligibilité complété pour tout le monde. En d'autres termes, c'est au moment de présenter la liste officielle des candidats que sera précisée l'identité et le motif d'exclusion de certains candidats. Rappelons que, en vertu du nouveau code électoral adopté en mai dernier dans la communauté de Outaouais, les membres de la communauté doivent répondre à 4 critères avant d'être confirmés à titre de candidat. Les antécédents judiciaires, le test de drogue dure, l'absence de dette envers le conseil, ainsi que le test de compétences en lecture, en écriture et en technologie. La liste officielle sera rendue publique au début du mois d'août, juste à temps pour le vote par anticipation prévu le 6 août prochain, une semaine avant l'élection qui, elle, aura lieu le 13 août. Un avis public maintenant de la municipalité de Bégeouenbetz qui tient une consultation citoyenne ce soir au sujet du projet modifié de règlement sur l'occupation et l'entretien des bâtiments dans la municipalité de Bégeouenbetz. Cette consultation citoyenne se tient de 19h à 20h30 à la salle de conférence de la municipalité du côté de Bégeouenbetz. Et puis, l'Espoir de Chelna vous invite à participer au 5 à 7 qui se tient à la distillerie Puy-Jalon ce soir. Sur place, il y aura vente de hot-dogs et de moitié-moitié au profit de l'organisme L'Espoir de Chelna. À noter qu'il faut payer en argent. C'est ce qui complète vos informations régionales. On vous rappelle que l'émission Info Mingani vous est présentée à 11h30 aujourd'hui et en rediffusion à 16h30. À tous et à toutes, une bonne journée.
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0: Voilà. Alors, on est bel et bien aujourd'hui, le jeudi 23 juillet. C'est couvert à l'extérieur. On a tendance à avoir envie de voir le soleil un petit peu. Hein? Il est comme des fois, il est proche. Il est pas loin en arrière. Mais on le verra peut-être pas de la journée, là, étant donné qu'on prévoit un ciel pas mal nuageux. En fait, les prévisions pour la journée, là, c'est grosso modo une photo de ce qu'on a actuellement. Autour de 15 degrés, des nuages, des vents aux alentours d'une dizaine de kilomètres heure. Ça va être comme ça presque toute la journée. Il y a les vents qui vont peut-être prendre la vigueur un petit peu en après-midi, là. On parle de vents de 30 à 50 km heure. Pour le reste, ça reste pareil comme ce qu'on a là. Fait que, attendez-vous à avoir une journée identique à ce qu'on a comme météo actuellement. Ça risque d'être pas mal ça toute la journée. Comme j'ai dit, les vents qui devraient prendre la vigueur cet après-midi, là, mais à part de ça, le reste va rester pas mal identique. Alors actuellement, on a 15 degrés, c'est nuageux, taux d'humidité à 97%, des vents du sud à 8 km/h. On prévoit aujourd'hui du brouillard qui se dissipe ce matin. C'est pas mal fini, ça, là. Généralement nuageux par la suite, mais des vents d'ouest de 30 à 50 km/h en après-midi, température stable à près de 15 degrés et indice UV de 6 ou élevé. Ce soir et cette nuit, c'est partiellement nuageux avec un dégagement vers minuit. Vent d'ouest de 20 à 40 km/h qui devient léger tard en soirée, minimum de 9. Ailleurs, en Mangani, les températures qui varient là, entre 13 et 16 degrés, c'est pas mal couvert partout. Il y a quelques endroits là, que le soleil a tendance à vouloir pointer, mais c'est pas mal nuageux partout, là. Alors, on a les mêmes conditions, pas mal à grandeur de la place. Du côté des marées, la prochaine en Vrai-Saint-Pierre, elle est prévue à 7h39, donc dans 33 minutes. Ben oui. Marée haute, 1,1 mètre, 3,6 pieds. Et du côté de la rivière au tonnerre, la prochaine marée, elle est prévue à 9h03. Marée haute à 1,5 mètre, 4,8 pieds. Les traversiers, il n'y a rien à dire. Ça fonctionne très, très bien des deux bords avec rien à dire. Ça veut dire les horaires habituels. Ben oui. Et du côté de la Sopfeu, ben, l'indice de danger d'incendie actuellement, il est bas. Et il n'y a pas de restriction en vigueur. Alors, il n'y a pas de restriction sur les feux en forêt, sur les travaux qu'on peut faire aussi dans la forêt. Tout est revenu à la normale. Évidemment, on a beaucoup de précipitations. Ça aide, hein, cette année, parce qu'on avait prévu un été chaud et un été propice aux feux de forêt. Finalement, ben c'est plus de la pluie qu'on a. Alors, ben c'est ça. On a de la pluie en quantité industrielle. Ça fait en sorte que il y a moins de il y a moins de feux de forêt possible à cause de la pluie, la quantité de pluie qui tombe sans arrêt. J'essaie de voir là, où qu'on est rendu exactement. Bon, on a le défi de M. Chiquan. Faut que j'aille voir parce que je suis pas sûr. Attends un petit peu, là. 27 juillet, culture générale. Ah, il est pas là. Ce sera pas long. On va l'avoir. D'ailleurs, le bulletin de nouvelles, il est corrigé. On est correct, on a le bon bulletin de nouvelles. Mais là, c'est ça, c'est le défi de M. Chiquan. Je l'ai, il est juste pas dans le système. Ce sera pas long. Ah boy, attendez un peu. Le modèle... Chiquan 2026. Hey, voyons donc. Et voilà, 2026. On l'a. On va l'avoir. Culture générale, 27 juillet. Il devrait être sur le site Internet. Je me suis dépêché à le mettre sur le site Internet. Puis pendant que je faisais ça, ben, j'ai oublié de le mettre dans le système. culture générale, 27 juillet, où es-tu? Ben, j'ai mon voyage, il est pas là. Attendez un peu, là. Modèle, ben non, il devrait être là, il devrait être dans 2026. Culture générale, attendez un peu, ils sont dit modifiés, là, attendez. Ah, matin, là, le défi de M. Chiquan, il me joue des taux. 23 juillet. Ben écoute, on va y aller, pas de défi de M. Chiquan pour tout de suite. Puis je vais aller voir pourquoi que je ne l'ai pas. Parce que je ne le vois pas du tout ce matin. Et pourtant, il est sur le site Internet. À moins que si j'essayais de culture générale, 25, 30, 21. Ben voyons donc, ça ne marche pas. Bon, ben écoute, on va y aller avec la musique. On va y aller avec Vincent Vallière et Sarah. Marcia, la petite Gaudette, oui, star acadienne. Bon. Fait que c'est ce qu'on va aller écouter, puis moi, ben, pendant ce temps-là, m'aller démêler qu'est-ce qui se passe avec le défi de M. Chiquan, parce que, en principe, il est là, il est sur le site Internet, je comprends pas pourquoi il n'est pas dans le répertoire. Fait qu'on va aller voir qu'est-ce qui se passe avec ça, on devrait être bon pour vous le présenter à la prochaine arrêt.
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0: J'ai fait une pause là, pourquoi? Parce que le problème est réglé. On a le défi de M. Chicoine, fait que je peux vous faire entendre le défi du jour avant Marcel la petite Gaudette et je suis acadienne. Ben oui, c'est « Je suis acadienne », c'est... Pourquoi j'ai vu « Star acadienne » tantôt? En tout cas, « Je suis acadienne », c'est le titre de la chanson, mais tout juste avant, le défi du jour de M. Chicoine.
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4: 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Mon premier permet aux oiseaux de voler.
5: Hey, un matin, hein, le défi de Monsieur Chicoine, c'est toute une affaire, hein? On va l'avoir. Attendez un peu, là. Hey boy! Alors, le 23 juillet, culture générale, voilà. Bon, on recommence.
4: 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Et bonne chance!
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3: Bonjour, ici Sophie-Anne Mailloux. Nous sommes jeudi le 23 juillet 2026. Bienvenue à vos informations régionales. En vue des élections qui se tiendront à Outaouais le 13 août prochain, 24 candidats ont manifesté leur intérêt à siéger au Conseil lors de la période de mise en candidature qui se tenait la semaine dernière, le 16 juillet. 3 aspirent à devenir chef, 21 convoitent un siège de conseiller. À noter que le chef et les 6 conseillers sortants sollicitent tous un nouveau mandat. Une semaine après les mises en candidature, 4 des 24 noms ont été retranchés de la liste. 2 se sont retirés et 2 ont été déclarés inéligibles en raison de leurs antécédents judiciaires. L'identité de ces derniers n'a pas été dévoilée. En entrevue sur nos ondes, la présidente d'élection, Marie-Josée Wapistan, a indiqué que les noms des candidats écartés seraient dévoilés une fois le processus d'éligibilité complété pour tout le monde. En d'autres termes, c'est au moment de présenter la liste officielle des candidats que sera précisée l'identité et le motif d'exclusion de certains candidats. Rappelons que, en vertu du nouveau code électoral adopté en mai dernier dans la communauté de Outaouais, les membres de la communauté doivent répondre à 4 critères avant d'être confirmés à titre de candidat. Les antécédents judiciaires, le test de drogue dure, l'absence de dette envers le conseil, ainsi que le test de compétences en lecture, en écriture et en technologie. La liste officielle sera rendue publique au début du mois d'août, juste à temps pour le vote par anticipation prévu le 6 août prochain, une semaine avant l'élection qui, elle, aura lieu le 13 août. Un avis public maintenant de la municipalité de Bégeouenbetz qui tient une consultation citoyenne ce soir au sujet du projet modifié de règlement sur l'occupation et l'entretien des bâtiments dans la municipalité de Bégeouenbetz. Cette consultation citoyenne se tient de 19h à 20h30 à la salle de conférence de la municipalité du côté de Bégeouenbetz. Et puis, l'Espoir de Chelna vous invite à participer au 5 à 7 qui se tient à la distillerie Puy-Jalon ce soir. Sur place, il y aura vente de hot-dogs et de moitié-moitié au profit de l'organisme L'Espoir de Chelna. À noter qu'il faut payer en argent. C'est ce qui complète vos informations régionales. On vous rappelle que l'émission Info Mingani vous est présentée à 11h30 aujourd'hui et en rediffusion à 16h30. À tous et à toutes, une bonne journée.
1: 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Il est 7h33, on va aller faire un tour complet de la météo. Alors, du côté d'Havre-Saint-Pierre, ça n'a pas bougé beaucoup, hein, c'est 15 degrés encore, comme je vous l'ai dit. Probablement que Mathieu, après-midi, va encore parler d'exactement les mêmes conditions que je parle là. Ça risque d'être comme ça toute la journée. Alors, 15 degrés, c'est nuageux. Le taux d'humidité est à 97 %. Ça l'a baissé un tout petit peu, avec des vents du sud à 8 km/h. On pourrait voir aujourd'hui un ciel nuageux toute la journée. Ça devrait rester là, comme c'est là, pas mal toute la journée. Des vents d'ouest de 30 à 50 km/h en après-midi. Température stable à près de 15. Et un indice UV de 6 ou élevé. Ce soir et cette nuit, c'est partiellement nuageux, un dégagement vers minuit, des vents d'ouest de 20 km/h, des rafales à 40 qui deviennent légers tard en soirée, minimum de 9. Vendredi ensoleillé, ça devient alternant soleil nuage en après-midi. Des vents d'ouest à 20 km/h le matin, maximum de 21, avec un indice UV de 6 ou élevé. Samedi, c'est du soleil avec 22 et dimanche, du soleil avec 24. Les normales de saison pour le 23 juillet, maximum 20, minimum 11. Le soleil s'est levé à 4h30 et va se coucher à 20h11. Ailleurs en Mégani, les températures qui varient entre 13 et 17 degrés. Ça passe de couvert à quelques percées de soleil, mais ça ressemble pas mal au portrait qu'on a à Saint-Pierre, là, avec des vents qui tournent aux alentours des 10 km/h. Alors voilà. Du côté des marées, la prochaine à Havre-Saint-Pierre, elle est prévue à 7h39. Marée haute à 1,1 m, 3,6 pieds. Et à 14h02, marée basse à 0,5 m ou 1,8 pieds. À Rivière-au-Tonnerre, la prochaine marée, elle est prévue à 9h03. Marée haute à 1,5 m, 4,8 pieds. Et à 14h55, marée basse à 0,7 m, 2,4 pieds. Les traversiers, rien à dire, tout fonctionne selon les horaires habituels. Et pour ce qui est de la soupe-feu, ben, l'indice de danger d'incendie actuellement est bas. Il n'y a pas de restrictions en vigueur. Alors, on continue à faire attention, on continue à être prudent dans la forêt. Quand on fait des feux, quand on fume, hein, quand on cuisine, peu importe ce que vous faites, là, s'il y a du feu d'impliqué, soyez très prudent.
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1: 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On va à la musique, on va l'écouter tout d'abord le défi du jour de M. Chicoine. C'est un qu'on a réussi à régler tout ça, puis que ça marche. On va en profiter. On va aller l'écouter. Et après la musique, on aura Jennifer Lopez avec Waiting for Tonight et Tame Impala avec Dracula. Ça va nous amener ça à l'agenda communautaire de 7h45 et les offres d'emploi.
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0: Le Centre de services scolaires de la Moyenne Côte-Nord est à la recherche de candidates et de candidats pour combler plusieurs postes en vue de leur entrée scolaire 2026-2027. À l'école Roger Martineau de Natashquan, un poste permanent à temps plein d'enseignant au primaire, un poste en remplacement à temps plein d'enseignant au primaire et un poste d'éducateur ou éducatrice en service de garde. Dans le secteur de Havre-Saint-Pierre, un poste à temps partiel d'orthopédagogue, un remplacement à temps plein pour l'année scolaire de conseiller pédagogique en mathématiques et récits. Pour obtenir tous les détails de ces offres, veuillez consulter notre site internet www.csmcn.qc.ca dans la section carrière.
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2: Il est 7h45 minutes. Alors, à l'agenda communautaire, on y va avec les offres d'emploi. J'en ai un petit peu moins que j'en avais. Il y en a une qui vient de jouer là, en publicité, hein, du côté du Centre des services scolaires de la Moyenne Côte-Nord. Là. On a plusieurs postes à combler. Alors, on peut aller voir de ce côté-là. Les postes sont affichés sur leur site. Et on y va avec les carrières. Les croisières internationales. Alors, les croisières internationales sont à la recherche de gens pour devenir guides et accompagnateurs pour ces groupes de touristes qui arrivent ici en bateau. Alors, tu parles anglais, tu aimes partager ton coin de pays et rencontrer des gens de partout dans le monde. 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Il y a le restaurant Subway de Havre-Saint-Pierre qui est aussi à la recherche de nouveaux employés pour agrandir son équipe. Il y a des postes temps plein et temps partiel de disponibles. On recherche des personnes motivées, fiables, ponctuelles, ayant un bon esprit d'équipe et offrant un excellent service à la clientèle. Si tu es capable de respecter un horaire de travail, même lorsqu'il fait beau dehors, viens nous voir. Les personnes intéressées peuvent venir porter leur CV directement au restaurant ou nous l'envoyer en message privé sur Messenger. Nous avons hâte de vous rencontrer. Alors, du côté de l'espoir de Chelna, ben oui, on va terminer là, l'affichage de ce poste-là le vendredi, ça fait quand même quelques semaines qu'on l'annonce. Alors, on recherche une intervenante en milieu de vie poste de nuit du côté de l'espoir de Chelna. Je ne sais pas si le poste a été comblé, mais vous pouvez contacter Mme Chenille Lamoureux pour vérifier si le poste est toujours disponible. Administration@espoirdechelna.ca ou au téléphone 418-538-3672, poste 1. Il y a Équipement mécanique qui est à la recherche de deux personnes, Il y a deux emplois à combler. Un emploi de mécanicien, mécanicienne et un emploi de magasinier, magasinière commis aux opérations de garage mécanique. Dans les deux cas, vous avez jusqu'au 31 juillet pour postuler. Vous devez envoyer votre CV et votre lettre de motivation, mais aussi vos preuves, comme quoi vous avez les compétences nécessaires, les formations nécessaires pour faire ces travaux, ces jobs, oui. Avant le 31 juillet, donc 16h, à smichel@gestionka.com. Je répète, smichel@gestionka.com. Tout dans un bout, tout dans un mot. Puis là, c'est ça, il y a un poste de mécanicien et de magasinier. Éco-Mégani est à la recherche de techniciens et techniciennes en environnement, poste temps plein, pour le secteur de Havre-Saint-Pierre, donc avec la mine Rio. C'est pas avec la mine qu'on travaille, c'est avec Éco-Mégani, mais eux travaillent sur les sites miniers. On dit que c'est un emploi permanent à temps plein, 38 de l'heure avec prime de fin de semaine si nécessaire, et de soir, évidemment. Régime d'épargne retraite, assurance collective, entrée en fonction dès que possible. Pour plus de détails, contactez Mme José Gagné à José Gagné, J-O-S-E-E-G-A-G-N-E, @ecomegani.ca. Alors voilà. C'est pas mal ça, les offres d'emploi. Ah, ben, que c'était merveilleux. Je vous rappelle, si vous êtes un employeur et que vous avez des emplois à offrir, que vous avez besoin d'employés. Des fois, c'est urgent. Des fois, on planifie un agrandissement. Des fois, on planifie développer quelque chose de nouveau. On a besoin de gens, peu importe. Ce que vous avez besoin, ben vous pouvez nous le communiquer par courriel et nous, on va juger là, si ça vaut la peine d'aller dans l'agenda communautaire. C'est sûr que si vous nous annoncez un nouveau produit, un nouveau service avec lequel vous allez faire des profits, c'est pas un communiqué qui va dans l'agenda communautaire. Mais vous cherchez quelqu'un pour combler un poste, ça va dans l'agenda communautaire et à ce moment-là, on va communiquer avec les gens qui vont pouvoir ensuite vous appeler et offrir leur service là, pour combler les postes que vous avez. Donc, si jamais vous avez des emplois à combler, gênez-vous pas pour nous contacter. Vous pouvez nous contacter en écrivant à info@cilemf.com et nous, on va le recevoir, on va l'ajouter à l'agenda communautaire. Habituellement, on regarde les offres d'emploi de 2 à 3 semaines environ. Et si jamais, ben vous avez envoyé une offre d'emploi puis elle a été comblée. Gênez-vous pas pour nous le dire aussi, hein? Vous pouvez dire, ah, ben enlève-la de l'agenda communautaire, là. On n'en a plus besoin de trouver quelqu'un. Ben, comme ça va éviter que vous ayez des CV puis des gens qui se présentent alors que l'emploi a déjà été comblé. Alors, honnêtement, c'est pas mal, pas les consignes, mais les petits trucs que je voulais vous donner avant de partir en musique pour se rendre à 8 heures. Puis encore une fois, là, on a un petit trou. Alors, on va y aller avec trois chansons. Ben oui, fais du bien matin. Prends ça plus relax. Toby Keith avec I Wanna Talk About Me. Tommy Young. Ah oui, Toby Keith puis Tommy Young. Tommy Young, c'est 30-30 sur 80. Et Shakira avec Bird Boy et Die Die. J'ai aucune idée c'est quoi Die Die, mais on va l'entendre.
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0: Non, je suis encore mort. 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
0: 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Ah! Oh non, je suis mort pareil.
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6: Bonjour, ici Sophie-Anne Mailloux. Nous sommes jeudi le 23 juillet 2026. Bienvenue à vos informations régionales. En vue des élections qui se tiendront à Outaouais le 13 août prochain, 24 candidats ont manifesté leur intérêt à siéger au Conseil lors de la période de mise en candidature qui se tenait la semaine dernière, le 16 juillet. 3 aspirent à devenir chef, 21 convoitent un siège de conseiller. À noter que le chef et les 6 conseillers sortants sollicitent tous un nouveau mandat. Une semaine après les mises en candidature, 4 des 24 noms ont été retranchés de la liste. 2 se sont retirés et 2 ont été déclarés inéligibles en raison de leurs antécédents judiciaires. L'identité de ces derniers n'a pas été dévoilée. En entrevue sur nos ondes, la présidente d'élection, Marie-Josée Wapistan, a indiqué que les noms des candidats écartés seraient dévoilés une fois le processus d'éligibilité complété pour tout le monde. En d'autres termes, c'est au moment de présenter la liste officielle des candidats que sera précisée l'identité et le motif d'exclusion de certains candidats. Rappelons que, en vertu du nouveau code électoral adopté en mai dernier dans la communauté de Outaouais, les membres de la communauté doivent répondre à 4 critères avant d'être confirmés à titre de candidat. Les antécédents judiciaires, le test de drogue dur, l'absence de dette envers le conseil, ainsi que le test de compétences en lecture, en écriture et en technologie. La liste officielle sera rendue publique au début du mois d'août, juste à temps pour le vote par anticipation prévu le 6 août prochain, une semaine avant l'élection, qui, elle, aura lieu le 13 août. Un avis public maintenant de la municipalité de Bégeouenbetz qui tient une consultation citoyenne ce soir au sujet du projet modifié de règlement sur l'occupation et l'entretien des bâtiments dans la municipalité de Bégeouenbetz. Cette consultation citoyenne se tient de 19h à 20h30 à la salle de conférence de la municipalité du côté de Bégeouenbetz. Et puis, l'Espoir de Chelna vous invite à participer au 5 à 7 qui se tient à la distillerie Puy-Jalon ce soir. Sur place, il y aura vente de hot dogs et de moitié-moitié au profit de l'organisme L'Espoir de Chelna. À noter qu'il faut payer en argent. C'est ce qui complète vos informations régionales. On vous rappelle que l'émission Info Mingani vous est présentée à 11h30 aujourd'hui et en rediffusion à 16h30. À tous et à toutes, une bonne journée.
7: 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Il est 8h04. Déjà la dernière heure de cette émission du jeudi 23 juillet. Le temps passe vite. Je suis en train de m'assurer d'être à jour partout là, la météo. Là, on va faire un petit survol rapide dans quelques instants. Et voilà. Alors, si on regarde du côté de Havre-Saint-Pierre, là, ce qu'on a présentement, c'est 15 degrés. C'est 15 degrés depuis à peu près 3 heures du matin. J'exagère même pas, là. C'est vraiment 15 degrés, là. Ça va être ça encore probablement à 3 heures après-midi. C'est jusqu'à temps que le soleil se couche, là, il va faire 15, à peu près. C'est nuageux. Ça va rester nuageux également jusqu'au coucher du soleil. Le taux d'humidité est à 91%. Ça, ça l'a baissé un petit peu. Ça fait du bien parce que c'était collant le matin. Tu sais, le genre de matin que, ou le genre de journée, t'écoutes la TV puis tu sues. Tu dis, ah, voyons.

7 degrés. C'est couvert. Des places où le soleil pointe un petit peu, là, mais la plupart des endroits, c'est relativement couvert encore là, ce matin. Ça devrait rester comme ça toute la journée. Si je regarde, là, les températures ont à peu près pas changé en Mingani. C'est encore entre 13 et 17 degrés, puis c'est comme ça depuis un bon bout de temps. Les marées la prochaine à Havre-Saint-Pierre, elle est prévue à 14h02. C'est une marée basse à 0,5 mètres, 1,8 pieds. Du côté des rivières au tonnerre, la prochaine marée est prévue à 9h03. C'est une marée haute à 1,5 mètres, 4,8 pieds. Les traversiers, ben, il n'y a rien à dire. Tout fonctionne selon les horaires habituels. Puis je vais vous dire honnêtement, depuis que je travaille ici l'été, ben, je travaille tout le temps ici, mais l'été, c'est la première fois, je pense, que je vois les traversiers autant de semaines consécutives sans avoir aucun message, sans avoir d'annulation, sans avoir de pépins techniques, sans avoir de conditions de navigation difficiles. C'est relativement smooth. Hey, c'est un mot en anglais, ça, là. C'est relativement calme. Eh oui, c'est le calme plat du côté des traversiers. Puis tant mieux, parce que c'est la saison touristique, puis on veut que les traversiers fonctionnent bien. Du côté de la SOPFEU, ben, l'indice de danger d'incendie pour le territoire de la Mingani est actuellement bas. Il n'y a pas de restrictions en vigueur. Alors voilà, on continue à faire attention. Il y a des règles qui vont tout le temps être là. Même si l'indice y est bas, même s'il n'y a pas de restrictions, il y a des règles de base de sécurité qui y demeurent tout le temps. On fait attention, on s'assure que notre feu est bien éteint. On a une chaudière d'eau ou de sable pas loin quand on fait un feu pour pouvoir éteindre rapidement si nécessaire. Il y a plein de consignes comme ça. Puis ces consignes-là sont bonnes l'été, l'hiver, l'automne, le printemps. Sont bonnes quand l'indice est à extrême. Puis sont bonnes quand l'indice est à bas. Sont toujours bonnes ces consignes-là. On les fait, on les respecte et on fait attention, simplement. Bon. Là, on est rendu à 8h07. On a un défi de M. Chouan qui roule depuis 7h05 à peu près parce que ça a été compliqué de commencer. Mais là, ça fonctionne. Alors, on va y aller avec le défi du jour de M. Chouan. Tiens, on va mettre des petites chansons courtes. Ben oui, des petites chansons courtes, parce que je veux mettre comme première chanson une chanson qui cadre bien avec, avec le climat actuel, avec la température qu'on a actuellement. C'est les bleus jeans bleus avec coton ouetté. Et on sait pas comment s'habiller. Moi, j'ai deux cotons ouettés, là. J'en ai enlevé un, mais j'en ai deux. J'ai un T-shirt, j'ai un coton ouetté, puis j'ai un autre coton ouetté par-dessus avec une fermeture éclair que lui, je peux mettre enlever rapidement. Puis je savais pas si j'allais être correct à matin. Hier, attention, là. J'ai blasphémé hier. J'ai commis un sacrilège hier. J'ai mis mon manteau hier après-midi. J'ai mis mon manteau parce que il pleuvait, c'était pas chaud. J'avais pas envie d'être tout détrempé toute l'après-midi au bureau. Fait que j'ai mis mon manteau. J'ai mis mon manteau le 22 juillet. Je pense que ça m'est jamais arrivé dans ma vie, ça. Jamais que ça m'est arrivé. Fait que c'est ça. Fait que coton ouetté de Blue Jeans Blue, c'est un peu ça que ça veut dire, hein? On regarde dehors, puis on sait plus comment s'habiller. Il fait-tu fret? Il fait-tu chaud? C'est-tu tiède? On est-tu bien avec du long puis avec du court? On est-tu mieux d'être juste du long? On est-tu mieux d'être juste du court? On le sait pas. On le sait plus. Puis, ce qui est drôle aussi, c'est que... C'est une anecdote que je raconte à peu près 100 fois par mois, là, mais... Quand Blue Jeans Blue ont lancé coton ouetté, qui a été... La chanson, hein, vraiment, là, qu'ils ont lancée là, de manière spectaculaire, la chanson sortait... Je vais donner des dates, là, c'est des dates fictives. Là. Mettons que la chanson sortait le 22 juin. Moi, je l'ai eu le 20 juin. Hein, par courriel, avec un embargo, la chanson ne doit pas jouer avant le 22 juin, lancement officiel, blablabla. Fait que, on la met en attente jusqu'au 22. Et le 21, entre le 20 et le 22, il y a le 21. Le 21, Blue Jeans Blue sont en spectacle à Havre-Saint-Pierre. Fait que moi, j'ai reçu que ton été le 20, je le sais que ça va pogner. Je le sais que ça va être fort. Le 21, je vais les voir en show, il y a 12 personnes dans la salle. Ils ont fait coton ouetté en disant, elle sort demain cette chanson-là, on pense qu'elle va pogner fort. Puis ils l'ont fait en show, puis là, le monde, hey, c'est bon. Et le lendemain, ben c'est l'histoire de Blue Jeans Blue. Coton ouetté est sorti, ils sont devenus un phénomène là, provincial, instantané. Les gens se sont mis à bouffer, là, à dévorer tout ce qu'ils ont fait. Et ça a été un succès là, très, très, très instantané pour eux. Fait que j'ai hâte de voir, parce que là, ils reviennent là, à l'automne. J'ai hâte de voir si ça va être plein cette fois-là. Mais coton ouetté qui a été là, vraiment là, un succès phénoménal pour Blue Jeans. Ils continuent, là. Scotch et poche, c'est très drôle, c'est très bon. Il y en a plein. Alors, c'est un bon petit groupe que j'aime bien. Donc, on va aller les écouter parce qu'on ne sait plus comment s'habiller. On va aller écouter Coton ouetté avec Blue Jeans Bleu. Après, on aura Scooter Gas avec Ricardo et Laurie Leblanc avec Assis à ta fenêtre. Mais avant, on va aller écouter le défi du jour de M. Chipron. Alors, c'est une question de culture générale ce matin. On parle d'une invention. Une invention qui sert encore aujourd'hui. De moins en moins, parce que l'informatique l'a remplacé. Mais c'est ça. C'est un item, une invention qui est encore utilisée aujourd'hui et qui. Ben, que ce soit.

0: qui date de quand même il y a longtemps. On parle de 1829 pour le dépôt du tout premier brevet. Fait qu'on va aller écouter ça. Et après ça, ben, on aura Blue Jeans Bleu, Scooter Gaz et Laurie Leblanc.
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0: Évidemment, ce petit ID-là servait à nous rappeler des beaux souvenirs.

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6: 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Les cornichons dans la poutine, c'est non. C'est clair, là, c'est non. On arrête ça là tout de suite. J'avais plus à en entendre parler. À la météo! On a gagné un degré. Ben oui, il fait 16 à Havre-Saint-Pierre. Là. Hey, on est content, là. On a gagné un degré. Alors, c'est nuageux. Taux d'humidité à 90 %, des vents du sud-ouest à 8 km/h. On prévoit 15 comme maximum aujourd'hui, avec, bon, on aura des vents, là, pas des vents, mais plutôt des nuages toute la journée, avec cet après-midi des vents qui vont monter, des vents d'ouest de 30 à 50 km/h. Température stable à près de 15 degrés, comme j'ai dit, l'indice UV sera de 6 ou élevé. Ce soir et cette nuit, c'est partiellement nuageux, dégagement vers minuit, avec des vents d'ouest de 20 à 40 km/h qui deviennent légers tard dans la soirée, un minimum de 9. Vendredi, du soleil, ça devient alternant soleil-nuage en après-midi. Des vents d'ouest à 20 km/h le matin, maximum de 21, indice UV de 6 ou modéré. Samedi, du soleil, 22. Dimanche, du soleil, 24. Les normales de saison pour un 23 juillet, maximum 20, minimum 11. Le soleil s'est levé à 4h30 et va se coucher à 20h11. On va laisser Pepsi-Man commencer. Voilà, il est commencé. Ailleurs en Mingani, bien là, c'est le contraire. On a perdu un degré. Ben oui, les températures qui varient de 13 à 16 degrés maintenant, c'était 17 dans l'eau. Et en Mingani, bien c'est soit couvert ou partiellement couvert. Quelques percées de soleil à des endroits là, comme Rivière-au-Tonnerre, entre autres. Port-Meunier. Et Natashquan. Voilà, le reste, c'est couvert complètement. Du côté des marées maintenant, la prochaine à Havre-Saint-Pierre est prévue à 14h02. C'est une marée basse à 0,5 mètres ou 1,8 pieds. Je sais pas pourquoi je suis allé. Enfin, hier aussi, j'ai fait ça, j'ai parlé de litres. Ben, coudonc. Et à 20h50, marée haute à 1,5 mètres ou 5 pieds. À Rivière-au-Tonnerre, la prochaine marée, elle est prévue à 9h03. C'est une marée haute à 1,5 mètres, 4,8 pieds. Et à 14h55, marée basse à 0,7 mètres ou 2,4 pieds. Les traversiers, il n'y a rien à signaler. Tout fonctionne selon les horaires habituels encore aujourd'hui. On va toucher du bois pour que ça continue comme ça jusqu'à la fin de l'été. Et du côté de la Sopfer, ben, l'indice de danger d'incendie pour le territoire de la Mingani actuellement, le danger est bas. Il n'y a pas de restrictions en vigueur. Alors, on continue à faire attention. On s'en tire très bien jusqu'à maintenant. La pluie nous aide beaucoup. Mais ça devait être un été que bon, la Côte-Nord vivait beaucoup de feux de forêt. Et malheureusement, il mouille cet été. Heureusement, il mouille cet été. Ça peut être comment qu'on va le voir. Ça peut être positif, ça peut être négatif. Ça peut être positif parce que ça prévient les feux de forêt. Ça peut être négatif parce qu'on est écœuré un peu qu'il mouille. C'est l'été. On veut du beau temps. Fait que c'est ça.

0: Et voilà!
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0: Mon objectif, c'est toujours de me rendre à la sirène de police. Pour que le monde, sont en auto, ils fassent A, O, A, E, O, A, O. Puis finalement, ils disent c'est dans la radio. Et là, les gens, ils se fâchent. Ils n'aiment pas ça. Ben non, je ne sais plus ce qu'on voit. Alors, on va retourner avec le défi de M. Chicoan. Question de culture générale ce matin. Question de culture générale à propos d'une invention. Une invention qui est encore utilisée aujourd'hui, mais de moins en moins. De moins en moins parce que la technologie l'a pratiquement poussé là, à devenir obsolète complètement. Mais il y a encore des gens qui les utilisent. Il y a encore des auteurs qui s'en servent. C'est quand même de quoi que la couenne dure, considérant que l'électronique et l'informatique ont pris presque toute la place dans nos vies. Là. C'est encore surprenant qu'on s'en sert encore à certains endroits et qu'on sache encore ce que c'est. C'est quand même particulier. Fait qu'on va écouter ça. Et après, ben, y a un bloc souvenir. Là. Animals avec The House of the Rising Sun et Journey avec Message of Love. C'est un beau bloc souvenir, ça.
1: 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Culture générale. Comment se nomme l'inventeur américain qui a reçu le premier brevet pour une machine à écrire en 1829? Pour donner la réponse, composez le 418-538-2453. Et bonne chance!
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1: Le défi de Monsieur Chicoine. Culture générale. Comment se nomme l'inventeur américain qui a reçu le premier brevet pour une machine à écrire en 1829? Pour donner la réponse, composez le 418-538-2453. Et bonne chance!
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1: Il est 8h53 minutes. On arrive à la fin de l'émission. Ça va vite? Eh oui. Et là, demain, on est vendredi. Fait que demain, c'est vendredi. Je l'ai dit. Ben oui. On va donner la réponse au défi de M. Chicoine ce matin. Plusieurs personnes ont eu la bonne réponse. Et souvent, ben, ce genre de questions-là, ça peut devenir mélangeant un peu. Parce qu'on cherche une invention, mais on cherche aussi un brevet. On a donné l'année pour aider. Parce que des brevets d'invention, pour une même invention, il peut en avoir plusieurs. Comme c'est le cas ce matin. Ce matin, on parle de 1829, premier brevet d'invention pour la toute première machine à écrire. Le brevet a été accordé en 1829. Et pourtant, cette machine-là n'a jamais vu le jour. La machine qui a eu le premier brevet en 1829 n'était pas bonne. Elle n'allait pas bien. Elle était lente. Elle n'était pas le fun à travailler. Elle ne s'utilisait pas bien. Et ça n'a jamais été produit. Mais le concept a quand même été breveté en 1829 par un monsieur qui s'appelait William Burt. La première machine fonctionnelle qui a été créée... Attendez un peu, je l'avais à quelque part, là. Attendez... Voyons, qu'est-ce que j'ai fait avec ça, c'est un... Voilà. Alors, en 1829, c'est le brevet du typographeur par William Burt, qui est, grosso modo, la première machine à écrire. Et comme ça n'a jamais été produit parce que ça n'allait pas bien, il faut attendre à 1868... pour la première machine à écrire pratique et commercialement viable qui a lancé l'industrie de la machine à écrire. Fait que le premier concept de machine à écrire, c'est en 1829 par William Burt, mais la première machine à écrire moderne, semi-moderne, comme on la connaît aujourd'hui ou proche de ce qu'on connaît aujourd'hui, c'est en 1868. Et lui, il va avoir un brevet pour sa machine qui est assez différente de celle de William Burt pour mériter un brevet parce qu'il a amélioré le concept et il l'a suffisamment transformé pour que ce soit considéré comme une nouvelle invention. Fait qu'il y a certaines inventions, certains produits qu'on utilise aujourd'hui qui ont eu 2, 4, 12 brevets. Il y en a que c'est une composition de plusieurs brevets. Hein, comme on a pu voir avec le téléphone, par exemple. Marconi, il y a eu M. Tesla aussi, hein, qui a contribué d'une certaine manière, M. Bell. Et c'est des brevets, des inventions qui ont été faites par plein de gens différents, qui ont été mises en commun, et ça l'a donné un nouvel appareil, un nouvel instrument, un nouveau gadget. Mais dans ce gadget-là, il y avait d'autres brevets également qui étaient intégrés. C'est complexe, là. Puis des fois, ben c'est ça, on se retrouve avec des gens qui contestent des brevets. Edison était fort là-dessus. Edison traînait tout le monde en cours. C'est comme ça qu'il a fait sa fortune, d'ailleurs. Et il essayait toujours d'avoir le brevet, même si c'est pas lui qui le méritait, il essayait de l'avoir pareil. Alors, ça a été, pour lui, sa manière de faire de l'argent et de faire des affaires. Alors, c'est quand même compliqué, là, les brevets, quand on embarque là-dedans. Il y a beaucoup de stock. Mais le brevet pour la première machine à écrire en 1829, même si elle n'a jamais été produite, c'est William Burt qui l'a eu. Alors, on se laisse là-dessus avec Kim Wilde et Kids in America, et on se retrouve demain matin dès 6h. Après, ce sera l'Arcan Country et l'Arcan Pop qui jouera jusqu'à 10h.
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2: Bonjour, bonne semaine. Surtout, bienvenue au palmarès acadien country de l'Arkansas. C'est toujours Diane Richard qui vous accompagne pour vous présenter ce top 10 et ce pendant les 30 prochaines minutes. Cette semaine, aucune nouveauté, aucun retour au décompte. Par contre, quand même un peu de shifting à travers tout ça. Et on débute donc avec la 10e position qui était au numéro 3 la semaine dernière. Il s'agit de la grosse équipe. Les voici avec la reine du parc Petit Saut. Je vous souhaite un bon décompte.

Il faisait son entrée la semaine dernière au numéro 7, se retrouve au numéro 9 cette semaine, Claude Bastarache qui venait de nous chanter « Plage Saint-Pierre ». On va maintenant sauter la 8e position, pièce déjà au décompte depuis 13 semaines, elle ne bouge pas depuis la semaine dernière. Les gars du Nord qu'on aurait pu entendre avec « Je m'en vais par là », on en écoute un extrait.

0: Et on se tourne vers la 7e position qui était au numéro 9 la semaine dernière. Voici Laurie Leblanc qui est accompagnée de Andy Bast et Frank Williams. Les voici sur le chemin.
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Il demeure au numéro 4, moyenne rig qu'on venait d'entendre avec On va fêter ce soir. Et juste avant ça, Frank Richard, lui aussi, demeure au numéro 5 avec la run à Crooked River. Et on avait sauté la 6e position où il n'y a pas de changement depuis la semaine dernière non plus. Julie Aubé, qu'on aurait pu entendre avec Femme. On en écoute quand même un extrait. Ma...

Et maintenant, on se tourne vers la troisième position. C'est une pièce qui en est à sa quatrième semaine au décompte. Elle était au numéro 10 la semaine dernière, donc c'est une belle montée pour la formation Beaumont. Les voici avec Deux beaux os de Toronto.

0: Il a 4 albums à son actif, le dernier est paru en automne dernier. Jacques Surette qui demeure au numéro 2 avec Bach sur le chemin, c'est la chanson qu'on vient tout juste d'entendre. Avant de se quitter avec la première position, on fait la récapitulation. Tout d'abord, donc, au numéro 10, c'est la grosse équipe qui est là avec la reine du parc Tissot. Plachin-Pierre de Claude Bastarache est là au numéro 9. En 8e position, les gars du Nord avec Je m'en vais par là. Sur le chemin de Laurie Leblanc qui se retrouve au numéro 7, une chanson accompagnée avec Andy Bast et Frank Williams. Femme de Julie Iobé au numéro 6. La Run à Crooked River de Frank Richard toujours numéro 5. En 4e position, Moyenne Rig avec On va fêter ce soir. Beaumont et Deux beaux os de Toronto au numéro 3. Et en 2e position, Back sur le chemin de Jacques Surette. Et en première position, sur leur 12e semaine au décompte, c'est leur 11e semaine au sommet. On parle bien sûr de la formation Beau Séjour. Voici Moi je pars, Diane Richard qui vous accompagnait depuis les 30 dernières minutes. Je vous donne rendez-vous pour un autre Palmarès Country la semaine prochaine. Bye bye!
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5: Bonjour et bonne semaine. Bienvenue au palmarès acadien pop-rock de l'Arc-en-Ciel. C'est toujours Diane Richard qui vous accompagne pour vous présenter ce top 10 et ce pour les 30 prochaines minutes. Donc, cette semaine, on a une nouveauté à vous présenter, également une pièce qui effectue un retour et sans plus tarder, la voici. Elle fait donc son retour au numéro 10. Il s'agit de la grosse équipe. Voici Call Me Chérie. Je vous souhaite un bon décompte.

Elle baisse de la 6e à la 8e position, la patente qu'on venait d'entendre avec le dernier des Troubadours. Juste avant ça, on avait sauté la 9e position. Une baisse de 2 également pour Jonathan Saunier et LMNOP qu'on aurait pu entendre avec En attendant le pire. On en écoute un extrait.

Et on se tourne vers la sixième position qui est la nouveauté à vous présenter cette semaine. Elle sera de la fête du 15 août lors de l'émission télévisée à Dieppe. Il s'agirait de la seule artiste de la Nouvelle-Écosse à y participer. Une chanson qui se veut une déclaration d'indépendance aux gens qui la jugent. Voici un tout nouvel extrait de Serena Wu intitulé « Tu n'as rien sur moi » qui fait son entrée au numéro 6.

0: Les voyous.
1: Hubert Cormier qui venait nous chanter « C'est nous les loups » qui fait une montée d'une pour se retrouver au numéro 4 cette semaine. Juste avant ça, elle fait une baisse d'une, donc change position avec Hubert Cormier. Caroline Savoie, donc, on avait pu entendre aussi avec « Quel tourment » qui met aussi en vedette Jeanne Côté et Ponté X. On se tourne maintenant vers la troisième position, toujours numéro 3 en fait, Émilie Landry. La voici avec « Un jour à la fois ».

0: Toujours au numéro 2, la formation B qu'on venait d'entendre avec En Way, pièce déjà au décompte depuis 10 semaines et qui a passé jusqu'à présent aussi 3 semaines au sommet. Avant de se quitter avec la première position, on fait la récapitulation. Donc tout d'abord au numéro 10, c'est un retour pour la grosse équipe avec Call Me Chérie. En attendant le pire de Jonathan Saulnier et LMNOP est là au numéro 9. En 8e position, La Patente avec Le Dernier des Troubadours. Puis Filer ma tête de Sylvie Bouliane au numéro 7. En 6e position, un tout nouvel extrait de Serena Wu qui fait son entrée, donc la chanson « Tu n'as rien sur moi », version francophone, puisque cette chanson également est présentée en anglais. Au numéro 5, Caroline Savoie avec « Quel tourment » qui met aussi en vedette Jeanne Côté et Ponte X. C'est « Nous les loups » de Hubert Cormier, numéro 4. En 3e position, « Un jour à la fois » de Émilie Landry. Et « B » avec « En way » au numéro 2. En première position, pour une 6e semaine, bien oui, on parle de mon oncle Jason, le voici avec Washertas. Diane Richard, qui vous accompagnait depuis les 30 dernières minutes, je vous donne rendez-vous pour un autre palmarès pop rock la semaine prochaine. Bye bye!
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0: les ondes de CILE, voici les avis de décès. À Havre-Saint-Pierre, le 3 juillet 2026, est décédé à l'âge de 69 ans, M. Clément Jonfe, époux de Mme Martine Dupuis, est domicilié à Havre-Saint-Pierre. Les funérailles de M. Clément Jonfe auront lieu le jeudi 23 juillet 2026 à 14h à l'église Saint-Pierre, située au 2742 rue Boréal à Havre-Saint-Pierre et de là au cimetière de Havre-Saint-Pierre. Selon ses volontés, il a été confié au crématorium de la maison LJG Mallette pour crémation. La famille reçoit parents et amis le jeudi 23 juillet 2026 de 13h à 14h à l'église Saint-Pierre située au 742 rue Boréal à Havre-Saint-Pierre. Il laisse dans le deuil outre son épouse, Mme Martine Dupuis, ses fils Christopher et William, son petit-fils Adam, sa petite-fille Sophie, sa belle-mère Mme Florence Collard et feu René Dupuis, ainsi que ses frères, ses sœurs, ses beaux-frères, ses belles-sœurs, ses neveux, ses nièces, ses cousins, ses cousines et de nombreux amis. La famille a confié la direction des funérailles au service professionnel de la maison LJG Mallette du 1429 rue du Canot à Havre-Saint-Pierre, maintenant reconnue distinction et membre de la Corporation des Thanatologues du Québec. Aux familles et aux proches éprouvés, CILE offre ses sincères condoléances.
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3: Bonjour, ici Sophie-Anne Mailloux. Nous sommes jeudi le 23 juillet 2026. Bienvenue à vos informations régionales. En vue des élections qui se tiendront à Outaouais le 13 août prochain, 24 candidats ont manifesté leur intérêt à siéger au Conseil lors de la période de mise en candidature qui se tenait la semaine dernière, le 16 juillet. 3 aspirent à devenir chef, 21 convoitent un siège de conseiller. À noter que le chef et les 6 conseillers sortants sollicitent tous un nouveau mandat. Une semaine après les mises en candidature, 4 des 24 noms ont été retranchés de la liste. 2 se sont retirés et 2 ont été déclarés inéligibles en raison de leurs antécédents judiciaires. L'identité de ces derniers n'a pas été dévoilée. En entrevue sur nos ondes, la présidente d'élection, Marie-Josée Wapistan, a indiqué que les noms des candidats écartés seraient dévoilés une fois le processus d'éligibilité complété pour tout le monde. En d'autres termes, c'est au moment de présenter la liste officielle des candidats que sera précisée l'identité et le motif d'exclusion de certains candidats. Rappelons que, en vertu du nouveau code électoral adopté en mai dernier dans la communauté de Outaouais, les membres de la communauté doivent répondre à 4 critères avant d'être confirmés à titre de candidat. Les antécédents judiciaires, le test de drogue dure, l'absence de dette envers le conseil, ainsi que le test de compétences en lecture, en écriture et en technologie. La liste officielle sera rendue publique au début du mois d'août, juste à temps pour le vote par anticipation prévu le 6 août prochain, une semaine avant l'élection qui, elle, aura lieu le 13 août. Un avis public maintenant de la municipalité de Bégeouin-Betz qui tient une consultation citoyenne ce soir au sujet du projet modifié de règlement sur l'occupation et l'entretien des bâtiments dans la municipalité de Bégeouin-Betz. Cette consultation citoyenne se tient de 19h à 20h30 à la salle de conférence de la municipalité du côté de Bégeouin-Betz. Et puis, l'Espoir de Chelna vous invite à participer au 5 à 7 qui se tient à la distillerie Puy-Jalon ce soir. Sur place, il y aura vente de hot-dogs et de moitié-moitié au profit de l'organisme L'Espoir de Chelna. À noter qu'il faut payer en argent. C'est ce qui complète vos informations régionales. On vous rappelle que l'émission Info Mingani vous est présentée à 11h30 aujourd'hui et en rediffusion à 16h30. À tous et à toutes, une bonne journée.
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6: J'ai des petits problèmes dans ma plantation. Pourquoi ça pousse pas?
7: En arrosant vos plantes intérieures, vous remarquez un envol de petites mouches blanches. Vous avez affaire à des alurodes. Avant que ces insectes n'infestent toutes vos plantes, imbibez un linge d'eau savonneuse et nettoyez toutes les feuilles dessous et en dessus. Ensuite, une fois par semaine, pendant 4 semaines, vaporisez du savon insecticide. Vous pouvez aussi piéger les mouches blanches à l'aide de cartons de couleur jaune recouverts de colle et vendus en pépinière.
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1: Bonjour, ici Sophie-Anne Mailloux. Nous sommes jeudi le 23 juillet 2026. Bienvenue à vos informations régionales. En vue des élections qui se tiendront à Outaouais le 13 août prochain, 24 candidats ont manifesté leur intérêt à siéger au Conseil lors de la période de mise en candidature qui se tenait la semaine dernière, le 16 juillet. 3 aspirent à devenir chef, 21 convoitent un siège de conseiller. À noter que le chef et les 6 conseillers sortants sollicitent tous un nouveau mandat. Une semaine après les mises en candidature, 4 des 24 noms ont été retranchés de la liste. 2 se sont retirés et 2 ont été déclarés inéligibles en raison de leurs antécédents judiciaires. L'identité de ces derniers n'a pas été dévoilée. En entrevue sur nos ondes, la présidente d'élection, Marie-Josée Wapistan, a indiqué que les noms des candidats écartés seraient dévoilés une fois le processus d'éligibilité complété pour tout le monde. En d'autres termes, c'est au moment de présenter la liste officielle des candidats que sera précisée l'identité et le motif d'exclusion de certains candidats. Rappelons que, en vertu du nouveau code électoral adopté en mai dernier dans la communauté de Outaouais, les membres de la communauté doivent répondre à 4 critères avant d'être confirmés à titre de candidat. Les antécédents judiciaires, le test de drogue dure, l'absence de dette envers le conseil, ainsi que le test de compétences en lecture, en écriture et en technologie. La liste officielle sera rendue publique au début du mois d'août, juste à temps pour le vote par anticipation prévu le 6 août prochain, une semaine avant l'élection qui, elle, aura lieu le 13 août. Un avis public maintenant de la municipalité de Bégeouenbetz qui tient une consultation citoyenne ce soir au sujet du projet modifié de règlement sur l'occupation et l'entretien des bâtiments dans la municipalité de Bégeouenbetz. Cette consultation citoyenne se tient de 19h à 20h30 à la salle de conférence de la municipalité du côté de Bégeouenbetz. Et puis, l'Espoir de Chelna vous invite à participer au 5 à 7 qui se tient à la distillerie Puy-Jalon ce soir. Sur place, il y aura vente de hot-dogs et de moitié-moitié au profit de l'organisme L'Espoir de Chelna. À noter qu'il faut payer en argent. C'est ce qui complète vos informations régionales. On vous rappelle que l'émission Info Mingani vous est présentée à 11h30 aujourd'hui et en rediffusion à 16h30. À tous et à toutes, une bonne journée. Et aux informations nationales et internationales, maintenant, Martine Biron qui briguera un nouveau mandat avec la CAQ lors de l'élection provinciale. Martine Biron sollicitera un nouveau mandat sous la bannière de la Coalition Avenir Québec aux élections qui auront lieu en octobre. D'abord élue en 2022, l'ancienne journaliste a succédé au député de longue date Marc Picard. Elle est devenue ministre des Relations internationales et de la Francophonie et ministre responsable de la condition féminine. En 2025, elle a été mutée au poste de ministre de l'Enseignement supérieur, auquel s'ajoute la fonction de ministre responsable de la condition féminine en avril 2026. Lors de la course à la succession de François Legault, elle a soutenu Christine Fréchette. 3 autres aspirants ont confirmé leur candidature dans Chute de la Chaudière. L'ancien animateur de Radio X, Dominique Dom-Dumas, qui est candidat conservateur. Les péquistes sont représentés par l'ancien candidat à la mairie de Lévis, Serge Bonin. Et Stéphane Clavette porte les couleurs du Parti libéral dans cette circonscription. Et puis, la menace tarifaire américaine au cœur de la rencontre entre Carney et les provinces. Mark Carney a joint ses homologues provinciaux et territoriaux à Charlottetown au lendemain de leur rencontre dans le cadre du Conseil de la Fédération. Au menu, la stratégie canadienne face à la guerre commerciale. L'ordre du jour établi a été éclipsé par la nouvelle salve de tarifs douaniers annoncée par Donald Trump, qui doit entrer en vigueur dans 27 jours maintenant. Hôte de la rencontre et président du Conseil des premiers ministres, Rob Lance a d'abord indiqué mercredi qu'il voulait attendre l'arrivée de Mark Carney avant d'aborder la question des tarifs. Le défi s'est avéré de taille. La question constituait le premier point du communiqué conjoint qui a été publié par les premiers ministres provinciaux.

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1: En route vers le lunch, Sofiane Mailloux qui vous accompagne pour une dernière fois cette semaine et pour une dernière fois avant quelques jours de vacances. Alors, je vous mentionne que le beau temps...

0: parfait pour la tenue d'un marché public. Dimanche, on organise un hommage à Guy Côté, une randonnée au Cap-Ayou sur la petite île au Marteau. Ça se passe au coucher du soleil et c'est dimanche soir, 26 juillet, pour une fois seulement. J'insiste là-dessus. C'est déjà plein. Hein. Il y a déjà plus de place. Il y a même une liste d'attente pour s'inscrire et avoir sa place sur le bateau de service maritime Boréal pour participer à cette randonnée au Cap-Ayou qui se tiendra une seule fois et ce sera en hommage à Guy Côté que cette randonnée au Cap-Ayou aura lieu ce dimanche dès 19h30, départ de la Marina pour ceux qui ont réussi à avoir une place. Et ben, il annonce beau, encore une fois, 24 degrés prévus pour dimanche et du soleil. Alors, une belle randonnée et un bel hommage à prévoir à Guy Côté.
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Une autre proposition d'activité en Mangani à Havre-Saint-Pierre, plus précisément, toujours pour cette fin de semaine, donc ce dimanche 26 juillet à 9h30, une visite audio guidée et un café interculturel. C'est une proposition du port d'Havre-Saint-Pierre pour ce dimanche. Je l'ai mentionné dans une intervention précédente, mais je le répète encore. Il annonce beau en fin de semaine. J'aime ça le répéter parce que c'est positif. Il annonce vraiment beau en fin de semaine. 22 samedi, 24 dimanche avec plein soleil. Donc, dimanche, le 26 juillet, dès 9h30, il y a une visite à pied qui se fera là pour... le départ sera du portail Pélagie-Cormier. Et l'idée, c'est de faire une tournée du village à pied et découvrir avec une visite commentée. Alors, on va vous parler. C'est un peu la formule ou la proposition qu'on fait entre autres aux croisiéristes qui nous rendent visite. Et là, on l'offre pour la population et les visiteurs, les touristes de passage en Mangani. Donc, une visite audio guidée. Et on va également vous proposer là, un petit café là, en même temps, un café gratuit pour tous les résidents de la Mangani. Il y aura sur place également collation et breuvage. C'est donc ce dimanche du côté du portail Pélagie-Cormier, départ à 9h30. C'est pas dans le même ordre d'idée, mais je veux quand même vous le mentionner. La Société d'assurance automobile du Québec, le point de service de Havre-Saint-Pierre, qui était fermé cette semaine depuis mardi et jusqu'à jeudi, donc incluant aujourd'hui. Et ça réouvre la semaine prochaine pour les services de la Société d'assurance automobile du Québec. Il y avait une petite suspension du service pour cette semaine. Je suis en train de chercher le numéro de téléphone. Le voici. En cas de besoin, si vous voulez rejoindre la SAAC pendant cette période, le 1-800-361-7620, le 1-800-361-7620 pour rejoindre les bureaux de la Société d'assurance automobile du Québec. C'est pas ici à Havre-Saint-Pierre, mais ça vous permettra d'avoir certaines informations si vous le souhaitez. Voilà.

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3: Météo d'aujourd'hui et des prochains jours. En fait, aujourd'hui, on parle d'un temps nuageux avec un maximum de 15 degrés. Oui, c'est ça. Mais là, il fait 17 présentement. Alors, on a dépassé le maximum pour aujourd'hui. Mais c'est plutôt ensoleillé. Là. C'est pas si nuageux que ça actuellement, sur Havre-Saint-Pierre, du moins. Ce soir et cette nuit, partiellement nuageux, dégagement vers minuit. Et à partir de ce moment-là, sortez vos robes soleil, sortez vos shorts, sortez vos maillots, il va faire beau, il va faire chaud. Vendredi, on annonce 21 et un temps généralement ensoleillé. Samedi, 22 degrés, plein soleil. Dimanche, 24 degrés, plein soleil. Lundi, du soleil aussi avec 22 degrés. Je m'arrête là parce qu'après, ça semble se gâter, mais ça a quand même le temps de changer. Alors, beaucoup de soleil et besoin de crème solaire, c'est ce qui est à retenir pour les prochains jours sur Havre-Saint-Pierre et sur la Manganie. Allons ailleurs en Manganie. Justement, Natashquane, 20 degrés, plein soleil actuellement. À Guaniche, 19 sous le soleil. Béjoine-Betz, le ciel est voilé avec 18 degrés. Longue-Pointe de Mingan, 15 degrés. C'est plutôt nuageux à Longue-Pointe. À Rivière-Saint-Jean, c'est 15 degrés sous les nuages. Au Tonnerre, c'est 14 degrés, nuageux avec éclaircie, et à Port-Meunier, 18 degrés, plutôt nuageux. La marée sera à son niveau le plus bas cet après-midi. On est bien le 23. Donc, cet après-midi à 14 heures, la marée sera à 0,5 mètres. Et ce soir, à 1,5 mètres, ça, c'est à 20h50 en soirée. Les traversiers Tadoussac-Baie-Sainte-Catherine, ça se passe aux 20 minutes de chaque côté. Et Matane-Bécomo-Godbout, ben ça aussi, les traversiers se déroulent selon l'horaire régulier des traverses qui sont prévues dans l'horaire. Voilà. C'est tout pour l'émission En route vers le lunch. L'émission Info Mangani va suivre comme à l'habitude. Et ce sera tout là pour cette semaine. Info Mangani va vous être présenté également demain. Et bulletin de nouvelles, Info Mangani, on fait relâche pour les deux prochaines semaines. De retour là, dans la semaine du 10 août pour vous proposer là, l'émission régulière. Ça n'empêche pas, évidemment, là, selon les besoins que requiert l'actualité. Il y a des sujets qui pourraient être traités, il y a des entrevues qui pourraient vous être présentées. J'ai des collègues qui vont faire ça avec brio et présenter ces entrevues aux besoins dans le cadre de leur émission régulière. Donc, je vous souhaite de belles vacances à ceux qui le sont, à ceux qui iront. Je vous souhaite du beau temps à tout le monde et je vous dis à bientôt. Bye bye.
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0: Bon jeudi, bienvenue à votre émission Info Mangani. En ce 23 juillet, on vous propose deux entrevues à l'émission. On va aller faire un tour du côté de Baie-Joanne-Betz pour vous parler du château Joanne-Betz et de l'état de décrépitude, malheureusement, dont il faut parler pour ce bâtiment patrimonial. Et puis, on va se parler des règles qui encadrent l'utilisation d'une trottinette électrique pour les jeunes, mais également pour les adultes, avec un entretien avec deux représentants de la Sûreté du Québec au sujet de l'utilisation des trottinettes électriques. Le premier sujet, celui concernant le château Joanne-Betz, on l'aborde avec le maire de la municipalité, Sébastien Lécuyer. C'est notre première entrevue à Info Mangani aujourd'hui. À l'instant, on va s'entretenir avec le maire de la municipalité de Baie-Joanne-Betz qu'on rejoint au téléphone, Sébastien Lécuyer. Bonjour.
1: Bonjour.
0: Monsieur Lécuyer, on va se parler de l'état et l'encadrement qu'on peut prévoir concernant les bâtiments de la municipalité de Baie-Joanne-Betz. Et on va aussi s'intéresser à l'état d'un bâtiment particulier et emblématique chez vous, celui du château de Joanne-Betz. Tout d'abord, dites-nous quelques mots concernant un règlement que vous envisagez d'adopter prochainement.
1: Oui, effectivement, la municipalité est en processus de se doter de ce règlement qui vise à empêcher le dépérissement des bâtiments patrimoniaux ou des bâtiments de la municipalité de Baie-Joanne-Betz. C'est le cas d'ailleurs dans pas mal tous les villages de Mangani, là. Il faut protéger nos bâtiments contre les intempéries, préserver l'intégrité de la structure. Et ce règlement-là, il interdit notamment de laisser se détériorer un bâtiment et prévoit que, par exemple, une toiture ou une enveloppe extérieure doit demeurer étanche.
0: OK. Ça semble simple et évident, mais à défaut d'avoir un règlement, n'importe qui peut faire n'importe quoi avec son bâtiment, est-ce que c'est ça?
1: Bien, ce que ça permet, ce règlement-là, c'est que ça permet à l'autorité municipale compétente, donc la direction générale, entre autres, d'inspecter un bâtiment ou alors à la MRC, là, mm-hmm. de documenter l'état, d'exiger des expertises, puis de transmettre au propriétaire des avis précisant les réparations à effectuer dans un délai pour le faire. Donc, il y a des avis qui peuvent être émis qui vont préciser exactement la nature des réparations, des rénovations à faire.
0: Donc, ce règlement-là, il n'est pas encore adopté. Est-ce que je fais erreur en affirmant ça?
1: Ça va être adopté tout prochainement. On avait une première version qui avait été proposée là en avril déjà. Puis, après discussion avec la MRC, on a fait quelques modifications ce mois-ci, là, en juillet.
0: Okay.
1: C'est donc pas uniquement les bâtiments patrimoniaux, mais les bâtiments en général. Donc, il y a quelques modifications comme ça là, qui ont été apportées. Puis c'est des petites nuances, mais qui étaient nécessaires.
0: Est-ce que la population aura son mot à dire concernant ce règlement-là?
1: Bien, la municipalité accueille tous les résidents citoyens, citoyennes de Baie-Joanne-Betz à participer à une consultation publique qui va avoir lieu jeudi à Baie-Joanne-Betz. Et donc, la municipalité va pouvoir à ce moment-là répondre à toutes les questions concernant ce nouveau règlement-là. On veut s'assurer que les citoyens et citoyennes soient très confortables avec les nouveaux règlements que la municipalité va adopter. Donc, ce faisant, on avait déjà fait une première consultation publique là, lorsqu'on avait adopté ce règlement-là en avril.
0: Okay.
1: Il y avait déjà eu plusieurs citoyens qui étaient venus nous voir puis qui avaient des questions à propos de leur propre maison, par exemple, puis les rénovations qu'ils sont tenus de faire pour ne pas laisser dépérir leur bâtiment. Puis, ces questions-là ont été répondues dans la bonne humeur. Ça a été une très, très belle consultation publique. Puis je pense que tout le monde a été répondu, puis tout le monde est bien heureux de voir arriver ce règlement-là. Maintenant, On accueille les gens pour une deuxième ronde et on est prêt à répondre à toutes vos interrogations.
0: Et donc, ce sera ce jeudi 19h, si je ne fais pas erreur. Hein?
1: Exactement.
0: Pour la deuxième consultation publique en vue de l'adoption du règlement concernant l'occupation et l'entretien de bâtiments. Et vous l'avez déjà mentionné, là, je pense, à deux reprises depuis le début de l'entrevue. Ça va concerner pas seulement les bâtiments patrimoniaux, mais vraiment tous les bâtiments, tous les propriétaires de bâtiments partout dans votre municipalité.
1: Oui, exactement. Puis ça, c'est quelque chose qui est proposé aux municipalités puis qui est accessible là, depuis peu, à partir du mois d'avril, qu'on pouvait se doter de ce genre de réglementation-là. Puis c'est exactement ce qu'on a fait.
0: Ça concerne donc tous les bâtiments et c'est aussi incluant les bâtiments patrimoniaux. Et on veut en arriver justement dans notre conversation à l'état actuel du château Joanne-Betz. Ça vous préoccupe, l'état du bâtiment?
1: Tout à fait. Absolument. C'est une situation qui est alarmante. Parce que, bon, la maison Joanne-Betz, c'est un bâtiment qui est historique et iconique pour la municipalité de Joanne-Betz. Il faut qu'on protège son intégrité, il faut qu'on protège sa structure et le ministère de la Culture doit aussi intervenir pour protéger cet emblème patrimonial-là. C'est pas seulement une propriété ou un bâtiment qui est privé dans la municipalité de Joanne-Betz. C'est pas seulement la pourvoirie qui la possède, là, c'est important dans ça. C'est l'emblème de Joanne-Betz. C'est une partie essentielle de notre histoire. C'est un immeuble patrimonial qui est classé, dont l'extérieur et l'intérieur ont été reconnus comme exceptionnels par le gouvernement du Québec. Puis la situation actuelle nous préoccupe profondément.
0: Monsieur Lécuyer, je m'excuse, je vous interromps. L'état actuel vous préoccupe. C'est quoi l'état actuel du château Joanne-Betz? Pouvez-vous nous le décrire en quelques phrases?
1: Bien, on voit un dépérissement visible depuis plusieurs années. On peut même constater sur des photographies qu'il y a des trous maintenant dans le toit. On a compté même trois trous dans le toit. Est-ce que ça va jusqu'à dans l'intérieur de la maison ou est-ce qu'il y a toujours la membrane protectrice? Ça, c'est difficile de le voir. On peut pas juger. Mais par contre, quelqu'un du ministère de la Culture qui vient investiguer cette situation-là pourrait le confirmer ou l'infirmer. Puis c'est pour ça que c'est très important de venir faire une visite dans le château immédiatement. Donc, le dépérissement, c'est pas seulement le toit. Bon, évidemment, le toit est rouge est très reconnaissable, là, et puis c'est ce qu'on voit là, peut-être de plus dangereux. Mais on peut voir de façon générale un laisser-aller sur l'entretien de ce bâtiment-là.
0: Laisser-aller pour ce qui est visible. Donc, ça, c'est l'extérieur du bâtiment. L'intérieur, est-ce que vous avez des informations?
1: Je n'ai pas d'informations pour le moment. À Béjoine-Betz, le propriétaire de l'établissement n'ouvre pas ses portes au public ou à la municipalité. Là, c'est sa propriété privée, donc on n'a pas accès à l'intérieur pour faire des visites. Maintenant, on espère que l'intérieur soit encore protégé, mais quand on voit les trous, par exemple, là, lorsqu'un trou apparaît dans une toiture puis que l'eau peut s'infiltrer dans ce genre de bâtiment-là, particulièrement dans une saison très pluvieuse comme on a eu cette année, chaque délai supplémentaire peut entraîner des dommages très importants. Et même que, bon, là, s'il n'y a aucun travaux qui est fait cette année, ben il va y avoir tout un hiver puis tout un printemps encore, là. Ça, c'est très grave.
0: Le bâtiment, le château Joanne-Betz, jusqu'à tout récemment, il était quand même accessible. Il y a eu des années où certaines activités étaient organisées pendant la période estivale, hein?
1: Il y a eu des activités dans les dernières années. Il faudrait vérifier avec l'entreprise en tant que telle, là, c'était quoi la nature des activités, puis qu'est-ce qui était accessible, à quel moment, parce que c'était plutôt nébuleux, les informations qu'on avait sur l'ouverture au public. On sait qu'il y a eu des moments où est-ce qu'il y avait des invités qui étaient amenés à faire des soupers, là, par exemple. Je pense qu'il y avait même ouvert les chambres à un moment donné pour accueillir des gens dans leurs chambres. Cette année, les activités ont l'air plutôt tranquilles.
0: Est-ce que vous avez des contacts, des échanges avec le propriétaire ou avec l'entreprise qui possède le château Joanne-Bets en tant que municipalité?
1: Bien, ce qu'on pourrait dire, c'est que nous, on a monté un dossier depuis plusieurs années déjà à ce sujet-là. Et il y a des représentants du ministère qui se sont déplacés à Joanne-Bets dès le mois de septembre 2024. Bien, même avant ça, en 2018, l'entreprise de pourvoirie qui possède actuellement le château, ils sont venus présenter au conseil municipal leur grand projet. Puis leur projet, c'était de justement mettre en valeur le patrimoine culturel que représente la maison Joanne-Bets, ce bâtiment historique-là, puis de faire du développement touristique dans la région, dans notre village également. Donc, il y avait toute cette idée, ce rêve-là qui était présenté. Puis beaucoup d'entretien, il y avait une très grande partie de leur projet qui était l'entretien justement de cette maison-là. Force est d'admettre que 8 ans plus tard, ça ne s'est pas réalisé. Et suite à ça, il y a des représentants du ministère qui se sont déplacés à Joanne-Bets dès septembre 2024. Ensuite de ça, les propriétaires ont été sensibilisés à leurs responsabilités durant l'été 2025. Le ministère a rencontré le propriétaire de l'établissement le 11 novembre 2025. Il y a un service d'accompagnement qui a été rédigé par le ministère pour prioriser les travaux, préparer des demandes d'autorisation, probablement présenter plusieurs subventions également qui sont accessibles pour faire ce genre de rénovation-là. Puis le ministère nous avait indiqué que dans l'absence des avancements de travaux, il reprendrait contact avec le propriétaire d'ici le 15 mars.
0: Okay.
1: Ça, on n'a aucune idée si ça s'est fait. On n'a pas eu de suivi là-dessus.
0: Vous n'avez pas de suivi depuis ce temps-là?
1: Non, c'est ça. Après ça, il envisage une inspection du bâtiment en Mingani directement au printemps ou au début de l'été 2026. Ça ne s'est toujours pas fait. Et le ministère nous a envoyé des communications pour nous dire « Ah, ben ça va aller à septembre ou au moins, en tout cas, du moins à l'automne. » C'est trop tard. C'est ben trop tard. C'est maintenant qu'il faut agir. C'était bien avant qu'il fallait agir. Il fallait qu'ils viennent quand c'était possible de faire des travaux plus rapidement puis plus facilement.
0: Ce qu'on comprend de votre réponse, c'est que le ministère est impliqué et impliqué à fond dans le dossier pour, talonner le propriétaire afin qu'il maintienne le bâtiment dans un certain état. Et visiblement, il n'y a rien qui arrive ou il n'y a rien qui se réalise malgré les demandes qui ont été formulées par le ministère concerné.
1: C'est exactement ça. Nous, on n'est plus à l'étape là, de simplement documenter la préoccupation. Le ministère connaît très bien le dossier. Les propriétaires ont été informés. Il y a un accompagnement qui a été proposé. Puis là, devant l'aggravation visible de la situation, on demande que des suivis annoncés se traduisent rapidement par une présence sur le terrain et des mesures concrètes.
0: Et là, vous demandez ça au gouvernement. Est-ce que vous avez un message à adresser aux propriétaires?
1: Bien, nous, notre objectif, là, c'est pas de chercher des coupables ou de s'attaquer à des personnes, mais il faut sauver ce bâtiment-là. Puis, cela dit, là, être propriétaire d'un immeuble patrimonial classé, ça comporte des responsabilités. Puis même si on reconnaît la complexité puis le coût des travaux, On sait que le ministère a des réglementations sur les rénovations, puis c'est sûr que ça coûte cher. Les matériaux, les méthodes, les autorisations, c'est beaucoup de travail, mais lorsqu'on acquiert ce genre de bâtiment patrimonial-là, ça vient avec des responsabilités, et ces responsabilités-là, il faut les assumer immédiatement.
0: Alors, on comprend que vous êtes intraitable là, sur votre position. C'est pas acceptable l'état dans lequel le château Béjoinebetz se retrouve. Et pour boucler la boucle sur le sujet qu'on abordait en début d'entrevue, à savoir le règlement concernant l'occupation et l'entretien des bâtiments dans la municipalité de Béjoinebetz. Est-ce que ce sera une munition? Est-ce que ce sera un outil supplémentaire pour interpeller le propriétaire du château Béjoinebetz?
1: Bien, comme mentionné au préalable, là, c'est ce genre de règlement-là va nous donner l'occasion justement de pouvoir donner des avis, pouvoir inspecter des bâtiments qui sont visiblement en dégradation. Et puis, si les avis avec des dates limites là, de travaux ne sont pas respectés, ben il y aura des amendes à ce moment-là. Mais nous notre objectif, c'est de faire respecter cette réglementation-là. Et de sauvegarder notre patrimoine. Puis c'est un patrimoine qui, évidemment, qui est situé à Béjoinebetz, mais c'est un patrimoine que l'ensemble de la Manganie peut être fier. Puis on sent déjà que la Manganie et la Côte-Nord sont consternés par l'état des lieux. Donc, on a déjà cumulé et documenté beaucoup de commentaires et de réactions des gens qui nous entourent, nos voisins de villages et de régions qui sont dans la même position que nous autres, complètement abasourdis et consternés par la situation.
0: Alors, on va espérer que les choses rentrent dans l'ordre progressivement et que des travaux soient entrepris prochainement du côté du château Béjoinebetz. Tenez-nous au courant, justement, si vous avez des nouvelles du propriétaire, qu'elles soient positives, qu'elles soient négatives. C'est un dossier qu'on sera intéressé à traiter sur les ondes de la radio CILE, M. Lécuyer.
1: Parfait, ça me fait plaisir.
0: Merci beaucoup, Sébastien Lécuyer. Je rappelle que vous êtes le maire de la municipalité de Béjoinebetz. Merci pour l'entrevue.
1: Merci à vous, madame.
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0: On va se parler d'utilisation de trottinettes électriques parce que c'est de plus en plus populaire partout dans le monde et particulièrement au Québec et même en Manganie. On va parler de ça avec Vincent Maheu et Hubert Tremblay de la Sûreté du Québec. Bonjour, messieurs.
5: Bonjour, merci de nous recevoir.
6: Bonjour.
0: L'utilisation des trottinettes électriques, est-ce que c'est un problème à Havre-Saint-Pierre ou plus largement en Manganie?
5: Je vous dirais, là, à première vue, oui, c'est plus un problème qui touche la municipalité du Havre-Saint-Pierre. Je dirais qu'à la base, c'est pas nécessairement un problème. C'est un beau petit moyen de transport pour des jeunes ou moins jeunes. J'ai eu la chance moi-même de l'essayer, puis c'est bien plaisant comme utilisation. Par contre, c'est le comportement inadéquat là, de certains jeunes qui fait que la population là, commence un petit peu à être irritée par ces petits véhicules-là.
0: OK. L'utilisation de certains jeunes, est-ce qu'on peut savoir d'abord à partir de quel âge on peut utiliser une trottinette électrique, puis ensuite on verra dans quel cadre, dans quelles conditions?
5: Parce que la réglementation nous dit c'est que ça prend 14 ans pour utiliser la trottinette électrique. On ne se cachera pas ici, là, Mme Maillot, ce matin, que c'est pas respecté là, par quelques personnes. Là. Je l'ai constaté moi-même là, qu'il y en a qui ont visiblement pas le 14 ans requis. On a eu la corde longue là, depuis le début de l'été là-dessus. On a beaucoup de tolérance pour ceux qui se comportent comme faux, mais là, les citoyens, la population du Saint-Pierre a commencé à formuler des plaintes concernant le comportement de certains usagers. Puis là, je pense que les policiers vont commencer à être pas mal plus proactifs dans l'application de ces réglementations-là. Puis il va y avoir de la répression qui va être faite. Il y a eu beaucoup de prévention qui a été faite. Mes policiers ont rencontré beaucoup les jeunes. Faire de la prévention, les informer, lui donner le bagage qu'ils ont besoin d'avoir comme information pour l'utilisation correcte de ces petits moyens de transport-là. Mais il y a beaucoup de comportements inadéquats, même dangereux, là, qui se font dans les rues de la municipalité.
0: Ils ont été rencontrés dans quel contexte ou comment, les gens, justement, par rapport à ça?
5: C'est les patrouilleurs qui, lors de le patrouille, dans le fond, lors de la journée de travail, vont les rencontrer à gauche, à droite, dans la rue ou dans les parcs. Ils arrêtent de discuter avec eux autres, les informent. Puis j'ai aussi envoyé des patrouilleurs rencontrer les jeunes à l'école Lestrade. On a fait une séance de sensibilisation, d'information avec à peu près toutes les classes.
0: Okay.
5: Les informer de la réglementation de A à Z, qu'est-ce qu'ils ont à respecter, l'âge minimal, l'utilisation, la façon de le faire pour être sécuritaire. Fait que il y a une bonne partie des jeunes là, qui ont reçu toute l'information nécessaire.
0: Je vais pas le formuler comme une question piège, mais les jeunes de l'école Lestrade qui ont été rencontrés, ils n'ont même pas le droit d'utiliser ces véhicules-là, dans les faits.
5: C'était le point, parce que là, on se rendait compte que la direction, les gens autour se rendaient compte que même s'il n'y avait pas l'âge, il y en a qui se pointaient à l'école avec des trottinettes, ce qui avait pas de bon sens. C'est pour ça qu'on a intervenu à cet endroit-là.
0: OK. Donc, première chose, en bas de 14 ans, c'est non.
5: C'est non.
0: À partir de 14 ans, le jour de nos 14 ans, on peut sauter sur une trottinette électrique puis aller se promener comme ça?
5: Oui, absolument. Ce qu'il faut comprendre, c'est que la trottinette électrique, c'est une réglementation qui ressemble beaucoup, qui se colle beaucoup à celle de l'utilisation de bicyclette à pédale, d'une bicyclette. C'est-à-dire qu'on ne peut pas utiliser de téléphone cellulaire quand on est sur une trottinette électrique. Ça va de soi. Consommation d'alcool, drogue, on s'entend, c'est non. Ça, on est même passible, non seulement d'une amende au code de la route, mais on est passible de... Ça touche le code criminel. Fait qu'on peut aussi, là, je vais y aller avec une expression populaire, péter la balloune sur une trottinette électrique. C'est ça, va, là. Perdre son permis, puis avoir un casier criminel pour avoir conduit une trottinette en état d'ébriété, là, c'est pas quelque chose de très reluisant, on va se dire.
0: Non, c'est pas glorieux.
5: Ensuite de ça, là, c'est interdit de circuler sur les trottoirs, si on le voit amplement, les gens circulent sur les trottoirs, là. Ça commence à déplaire beaucoup à la population. Ils ne peuvent pas embarquer deux. Ils ne peuvent pas embarquer de passagers sur une trottinette électrique. Ça aussi, ça, on le voit, ça. Je dirais que c'est ça. Garder la ligne droite à deux là-dessus, là, ça n'a pas l'air évident. Là.
0: On peut jamais être deux ou on peut, à partir d'un certain âge, être deux sur la trottinette électrique?
5: L'appareil est fait pour une seule personne.
0: OK. Donc, deux sur une trottinette électrique, en tout temps, c'est interdit, même pour les adultes. OK. Je suis pas certaine qu'on l'ait dit encore, mais le port du casque, est-ce que c'est obligatoire?
5: Il est obligatoire, un peu comme la bicyclette, les autres véhicules électriques.
0: OK. Ouais. Est-ce qu'on circule dans le même sens que la circulation en trottinette électrique?
5: Absolument, comme en vélo.
0: OK, mais pas dans la voie?
5: Non, en bordure de la voie.
0: En bordure de la voie, OK. Ouais. Alors, ça, c'est les règles générales pour l'utilisation de la trottinette électrique. Et si on a 14 ans et qu'on est adulte, ce sont les mêmes règles qui s'appliquent? Il n'y a pas de différence à partir
5: absolument.
0: De 14 ans jusqu'à l'âge adulte? C'est toujours la même utilisation.
5: Exact.
0: Ce qui a été dit plus tôt dans la conversation, et je ne veux pas qu'on donne l'impression de taper sur la tête des jeunes, mais le comportement qu'on qualifie parfois de problématique et pour lequel il semble y avoir des dénonciations... C'est plutôt chez une clientèle jeunesse qui utilise les trottinettes électriques, est-ce que c'est ça?
5: Oui, absolument. Puis encore là, comme on discutait plus tôt, les plaintes ne viennent pas nécessairement directement à nous ou aux policiers. Les gens se plaignent entre eux beaucoup. Quand ils nous croisent en dehors du travail, ils peuvent nous souligner, mais très peu de ces plaintes-là se rendent au poste de police comme tel, concernant les comportements. Fait que les policiers, il faut qu'ils soient informés de qui, quand, comment fait des comportements. Puis il y a un travail de prévention qui peut être fait... Nous autres, on ne veut pas que les gens viennent nous voir nécessairement dans le but d'émettre un constat d'infraction, d'une étiquette, d'envoyer une facture salée. Là. On veut qu'ils viennent nous informer dans un titre préventif aussi, qu'on puisse rencontrer les parents et dire « Regarde, là, on est informé par le public que votre enfant a un comportement qui est X, Y, Z. on peut-tu regarder pour que ça cesse avant qu'il y ait des constats d'infraction soient émis? Parce que c'est salé, là, c'est des constats de 200 $ puis bon, on peut monter, on peut les accumuler. Là.
0: OK. Mais le mécontentement exprimé par la population, ce que je comprends, c'est qu'il n'est pas adressé nécessairement de la bonne façon ou directement aux policiers, bien souvent.
5: Non, c'est ça. Il y a beaucoup de bouche-oreille, des gens chiolent entre eux, mais rarement ça vient jusqu'à nous.
0: Donc voilà, s'il y a des gens qui ont des plaintes à formuler, on peut s'adresser directement aux autorités policières.
5: Exactement.
0: Les parents, c'est quoi leur responsabilité dans tout ça?
5: Ben, je pense qu'on... une grosse partie là, de l'éducation qui part de la maison là, dans le comportement des jeunes sur la route. Là. C'est sûr que quand on a un jeune de 14 ans qui n'a jamais eu d'appareil, il n'a jamais circulé avec un appareil électrique ou un véhicule moteur, comme proprement dit. Là. Il ne connaît pas nécessairement les règles de la route puis les règlements, mais c'est un devoir que les parents se font avant de les laisser aller avec une machine comme ça, avant de les laisser partir. Ça fait partie de leur devoir de le montrer un peu comment se comporter. Là.
0: Sensibiliser un peu.
5: Oui, oui, absolument. Mais qu'il décolle avec ça, il faut qu'il ait un bon talk, un bon briefing là, pour qu'il se comporte comme il faut.
0: Les manquements ou les comportements les plus problématiques qui sont, ben, je ne sais pas si vous sont vraiment rapportés, mais plutôt que vous entendez, ça ressemble à quoi? C'est quoi qui font pas correct les jeunes avec des trottinettes électriques?
5: Ah, c'est beaucoup de circulation en zigzag un peu n'importe où. Ça coupe, ça fait pas les stops. Ça a deux sur la trottinette. Ça colle des véhicules. J'en ai vu un à une intersection. Il était à environ 24, peut-être 2-3 pieds en arrière d'un véhicule. Là. Pensez-y une seconde, comme quel danger que ça représente. Là. Puis comment que ça peut être agaçant pour le conducteur qui est dans son véhicule, qui voit ça là, dans son miroir, qui a un jeune collé en arrière dans son bumper sur sa petite trottinette. Là. Ça parle de soi-même. Là. Il y a un danger. Là. Ça fait que... tous ces comportements-là. Puis sur le trottoir, j'en ai été témoin personnellement, là, sur le trottoir. Là. Se promener entre les piétons, là. Ça n'a pas de bon sens. Là. Fait que c'est du civisme. Là. Puis c'est pas juste la réglementation, c'est un gros bon sens aussi. Il faut que les parents aient un talk avec leurs enfants et disent, regarde, il y a une façon de se comporter. Là.
0: Est-ce qu'il y a des incidents qui sont rapportés depuis, on va dire, le début de la saison? Est-ce qu'il est arrivé des affaires? Parce que là, ultimement, ce qu'on voudrait éviter, c'est qu'il arrive des événements, des accidents.
6: Inévitablement, c'est sûr qu'il est arrivé des choses. C'est pas nécessairement venu à nos oreilles nécessairement. Par contre, c'est sûr qu'inévitablement, il est probablement arrivé des choses.
0: OK.
5: Dans le rayon, je vous dirais, dans le rayon des véhicules électriques, là, les fameux, c'est pas une trottinette, mais les fameux Talaria, ce qui ressemble beaucoup à une motocross.
0: Oui.
5: Je profite de la chronique pour passer un petit message, là. Dans mon bureau au poste, j'ai une belle casquette flambant neuve de marque... je me rappelle pas la marque exactement. Elle est blanche et bleue. J'imagine qu'il y a un jeune dans le village qui va reconnaître sa casquette ou un parent qui va reconnaître la casquette perdue d'un de ses jeunes. Je l'ai sur mon bureau.
0: OK.
5: Ça, c'est un jeune qui, quand les policiers ont voulu intervenir puis aller le sensibiliser, il s'est sauvé. Il a pris la fuite avec son Talaria. Il y a une couple de semaines.
0: OK.
5: J'ai sa casquette qui a perdu au vent dans sa fuite sur mon bureau. Si les parents se sentent interpellés et ils veulent récupérer la casquette, ça leur fait plaisir d'y recevoir au poste.
0: Donc, ça, c'est une tentative d'intervention qui s'est faite,
5: ouais.
0: Mais qui a finalement...
5: C'est ça. Puis les policiers, là, quand ils interviennent, là, c'est pas nécessairement pour distribuer des constats. Là. Ils vont, comme on en a parlé auparavant, c'est beaucoup de prévention, beaucoup d'informations. Là, c'est ça. Comportement de fuite, c'est sûr que mes policiers ne commenceront pas à partir... en poursuite avec un Talaria, il faut garder le sens commun, là, mais c'est des comportements que on pourra en discuter entre quatre yeux au poste.
0: OK. Mais les jeunes, donc, dans ce cas-ci, n'ont pas pu être interpellés, mais on comprend que dans d'autres situations, on va essayer d'interpeller les jeunes, puis des fois, pas nécessairement donner un ticket. C'est pas
5: non,
0: sûr
5: qu'on leur donne un ticket. Absolument pas.
6: Bon, on a une situation dernièrement, là, les jeunes étaient avec leur trottinette électrique au niveau de la route 138. Au niveau de la route 138, dans le fond, la réglementation au niveau de la trottinette, c'est dans les zones de 50 km/h ou moins où on a le droit de circuler.
0: Okay.
6: Ces jeunes-là étaient rendus là, presque à l'aéroport. Donc, à ce moment-là, on est intervenu avec eux autres. Il y avait plusieurs petites infractions, on leur a parlé. Il y en a qui n'avaient pas son casque, entre autres. Il a été sensibilisé. On les a même porté assistance parce qu'il y en a un qui n'avait plus de batterie avec sa trottinette. Puis, force est de constater que le lendemain, un des jeunes qui n'avait pas son casque, il se promenait dans le village avec son casque au niveau de sa trottinette. Moi, j'étais bien content de ça. Puis, je pense que le message qu'on a passé cette soirée-là, qui était très préventif, bien, il a porté fruit. Fait qu'à ce niveau-là, tu sais, c'est ça. On n'est pas toujours du côté de la répression. Puis, fait que ce jeune-là, ben, probablement qu'il va parler de notre intervention avec ses amis. Puis ça va peut-être faire boule de neige. Puis ça va peut-être, il va peut-être avoir deux, trois autres jeunes qui vont mieux réagir, qui vont mieux circuler avec leur appareil mobile. Fait que à ce niveau-là, je pense que ça peut être très, très bénéfique là, pour tout le monde.
0: Alors voilà, pour les trottinettes électriques, il peut y avoir des constats d'émis. Est-ce qu'il y en a eu depuis le début de la saison, encore une fois?
5: Je suis pas en mesure de vous dire si les policiers ont distribué des constats pour ce qui est des trottinettes spécifiquement. Mais je peux vous dire que c'est certain que là, la zone de tolérance par rapport aux comportements qui sont inadéquats ou dangereux, là, on est rendu à une étape où ce que le citoyen demande à ce qu'on intervienne puis qu'il y ait des constats d'émis en temps et lieu. Fait que faut passer ce message-là. On fait beaucoup de prévention, puis on va continuer d'en faire, mais les comportements dangereux vont être sanctionnés, ça c'est certain.
0: Il y en a qui sont très évidents, puis on les a évoqués là, au cours de la conversation, mais pour les gens qui ne sauraient pas précisément où s'informer, qu'est-ce que je peux permettre à mon jeune, qu'est-ce qui est autorisé, comment est-ce qu'il doit justement agir avec sa trottinette électrique, ou même les adultes. J'imagine qu'à la Sûreté du Québec, vous êtes capable de répondre à ces questions-là, ah oui, là, oui. Les questions pointues, très spécifiques.
5: Ah oui, vous croisez un patrouilleur dans un village, vous l'interpellez, vous discutez avec, là. C'est la meilleure façon d'avoir d'informations directement. Il faut appeler au poste, pour vous présenter au poste, il n'y a pas de problème. Il y a le site Internet de la SAQ aussi qui est rempli d'informations concernant les mobiles, les trottinettes électriques, puis après, environ, en fait, tous les véhicules.
0: OK. Puis là, on parlait particulièrement de trottinettes Talaria, c'est sensiblement les mêmes réglementations. Ouais. Voilà.
6: Puis sur la page Facebook là, de la Sûreté du Québec, là, Jean-Raphaël Drolet a fait une super bonne chronique au niveau des trottinettes. C'est très ludique. Si vous voulez là, si vous voulez en savoir plus, puis vraiment là, allez écouter ça. C'est vraiment, vous allez avoir l'essentiel du message là, qu'on veut passer avec ce type d'appareil là.
0: Et on veut aussi assurer la sécurité de tout le monde. C'est un peu l'objectif de la conversation aujourd'hui.
5: Donc, c'est pas une mission de distribuer des constats d'infraction comme je vous le répète là. C'est d'assurer. La dernière chose qu'on veut, toute la gang, c'est qu'il y ait un jeune qui finisse en dessous des roues d'un véhicule avec sa petite trottinette. On s'entend, il va finir deuxième, là, le jeune avec sa trottinette, s'il croise un véhicule et qu'il y a un impact. Là. C'est la dernière des choses qu'on veut, c'est ça qu'on veut prévenir. C'est ça qu'on veut, la sécurité de tout le monde.
0: On invite les gens à agir de façon sécuritaire avec les trottinettes électriques et message pour les parents aussi là, de jaser avec leurs jeunes.
5: En plein ça.
0: Merci beaucoup d'être venu nous parler d'utilisation de trottinettes électriques. Je rappelle qu'on s'entretenait avec Vincent Maheu et Hubert Tremblay de la Sûreté du Québec au poste de Havre-Saint-Pierre en Mingani. Merci, messieurs.
5: Bienvenue.
6: Merci.
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0: C'est là-dessus que se complète votre émission Info Mingani de ce jeudi 23 juillet. Il était question de l'état du bâtiment du château Joanne-Betz de Béjoine-Betz. On en parlait avec le maire de la municipalité, Sébastien Lécuyer, et on abordait également là, le règlement qui sera adopté prochainement du côté de la municipalité. Règlement qui va viser à encadrer ou à légiférer l'occupation et l'entretien des bâtiments de la municipalité, et ce règlement s'appliquera notamment aux bâtiments patrimoniaux, comme c'est le cas pour le château Joanne-Betz. Alors ça, c'était notre première entrevue à l'émission aujourd'hui. On vous a également proposé un entretien avec Vincent Maheu et Hubert Tremblay de la Sûreté du Québec. Là, il a été question de l'utilisation des trottinettes électriques. C'est de plus en plus populaire et c'est pas tout le monde qui connaît la réglementation en vigueur. Retenez entre autres là, que les moins de 14 ans n'ont pas le droit de conduire ces véhicules-là. Et pour les 14 ans et plus, pour les adultes, il y a des règles à respecter que nous ont exposées les agents de la Sûreté du Québec. Ce sont des entrevues qui vont être rediffusées à 16h30 aujourd'hui à la reprise de l'émission Info Mingani. Des entrevues qui seront également disponibles sur notre site Internet dès cet après-midi. Merci d'avoir été là. Avant de conclure l'émission, je vous rappelle l'invitation de l'Espoir de Chelna, l'organisme qui collabore avec la distillerie Puy Jalon pour une activité de financement. Alors, elle tient une vente de hot dog ce soir du côté de la distillerie. Il y aura également un moitié-moitié. Alors, apportez votre argent puisque ça se fera là, en argent comptant pour encourager l'organisme L'Espoir de Chelna et participer au financement des activités de cet organisme 5 à 7 qui est organisé du côté de Puy Jalon. C'est tout pour Info Mingani. Je vous donne rendez-vous demain à 11h30. Merci d'avoir été là. Bye bye.
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1: Bien le bonjour, bien le bonsoir, amis calibarbistes. Sarah Gariepy, beaucoup trop heureuse de prendre le contrôle des ondes pour Qualité Barbie, l'émission qui vous replonge dans les années 80 et 90. En fait, dans le meilleur autant que dans le pire des décennies 80-90. Et on va passer la prochaine heure ensemble au son de chansons quétaines, de plaisirs coupables et d'autres trésors de qualité. Et bien sûr, je fais toujours appel à vos suggestions musicales. Quand vous avez des idées, vous communiquez avec moi. Allez visiter le qualitébarbie.com. Envoyez-moi des courriels, sarah@qualitébarbie.com. Ou encore, joignez le groupe Facebook de l'émission. Et aujourd'hui, on va commencer avec une chanson qui rend hommage à ce qu'on est, c'est-à-dire des nouveaux romantiques. On commence ça aujourd'hui avec du Karen Cheryl.

ce moment, j'affiche un sourire satisfait. Ça, c'était bon. Ça, c'était excellent de chez Excellent. C'est une chanson oubliée de Martine Chevrier. C'est monté au sommet des palmarès en 1985. Ça s'appelle « Doux comme tout ». Et moi, ce titre, empreint de douceur et de tendresse, m'inspire un mix. Si je vous disais « Doux comme tout », mixé avec « Tendre doux », oh, je pense qu'on tient quelque chose. Et c'est Toulouse qui s'amène sur les ondes.

et là, je sais ce que vous vous dites. Vous vous demandez, mais Sarah, qu'est-ce que c'était que ça? Je pense que c'est ma nouvelle chanson favorite. Je vous comprends. C'est une chanson de Maud et elle s'appelle Jimmy. C'est sorti en 1990. Et maintenant, je lis encore dans vos pensées. Vous vous demandez maintenant, mais Sarah, est-ce que Maud aurait eu d'autres hits, d'autres numéros 1 au palmarès? Et la bonne nouvelle, c'est qu'aujourd'hui, c'est ce genre de journée où on se fait un doublé de Maud. Je vous l'offre maintenant avec 1, 2, cha-cha-cha.

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5: Parce que ça allait tellement bien tout à l'heure, j'étais pas pour partir comme ça. Bonne nouvelle, deuxième partie de l'émission qui s'installe. Il nous reste encore de 6 belles minutes à passer ensemble au son, bien sûr, de chansons toutes plus magiques, les unes que les autres. Et je vous propose de repartir en musique avec un genre que j'affectionne tout particulièrement. J'ai nommé la pop adulte. On va repartir avec une chanteuse qui m'a accompagnée toute la semaine. On y va avec un peu de Marie-Myriam. On y va avec En plein cœur.

C'était beau, ça. C'était tendre. Et peut-être certains parmi vous, vous êtes-vous demandé si, comme ça, sans cri égard, on était arrivé à la pause Frotte-Bédaine? Mais non! La pause Frotte-Bédaine, on y est maintenant. Après avoir écouté Isabelle Adjani qui a ralenti un peu le rythme, on va aller avec notre pause Frotte-Bédaine d'aujourd'hui pour une power ballade. On va y aller avec une grande vedette québécoise des années 80-90, une grande interprète, une de nos plus grandes chanteuses. C'est avec du Marie-Carmen qu'on fait notre pause Frotte-Bédaine d'aujourd'hui. C'est oublié.

Bob, c'était Hervé Ovington avec Sur le pavé et maintenant je suis empreinte d'une infinie tristesse parce que je dois vous annoncer que c'est ici que l'émission de cette semaine s'arrête. Une heure en votre compagnie, ça passe vite, c'est incroyable. Mais la bonne nouvelle, c'est qu'on a rendez-vous la semaine prochaine, même heure, même poste. En attendant, merci tellement d'être là chaque semaine, nombreux, dynamiques, attendrissants et attachants. Et surtout, à l'écoute de partout au Québec. Je l'ai dit, on se reparle la semaine prochaine. Entre-temps, portez-vous bien. Et aujourd'hui, on va se laisser avec une rareté québécoise. On se laisse avec du Hello LA, c'est Tango Tabou. Bonne semaine!

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0: Il est maintenant 15h et nous allons aller rejoindre Anthony pour le bilan de la circulation.
1: Oui, Pierre, je survole présentement le centre-ville de Montréal et il y a tellement d'embouteillages que même les voitures ont cessé d'avancer. Je les vois reculer présentement.
2: Qu'on y est bien quand notre tour.

14h30, salut tout le monde, bienvenue au show du retour, hein, ce jeudi 23 juillet. Disons, on va commencer avec la météo, parce que je commence souvent avec la météo, puis je vous dirais que c'est pas mal qu'est-ce qui a été annoncé. Alternance soleil-nuages, 16 degrés, quand même assez venteux avec des rafales de l'ouest à 37 km/h. Ça reste très humide, hein? À l'intérieur, dans le bâtiment, j'ai l'impression qu'il faisait 30 dehors. Non, il en fait 16, puis il vente en plus, donc c'est pour ça que je vous dis, il fait quand même moins chaud qu'il paraît, mais ça reste acceptable. Surtout que c'est du beau soleil qui s'en vient pour les prochains jours. 21 demain, 22 samedi et 24 dimanche, avec du soleil mur à mur pour le week-end. Marée basse à Havre-Saint-Pierre est déjà passée. Marée haute à 20h50, 1,5 m ou 5 pieds. À Rivière-au-Tonnerre, marée haute à 14h55, marée basse à 14h55, pardon, 0,7 m, 2,4 pieds. Marée haute à 21h49, 2 m, 6,7 pieds. Dans les divers dossiers du jour, on parle d'un dossier intéressant. Plusieurs médecins haïtiens sont coincés au Canada en raison des nouvelles lois d'immigration. D'habitude, on aurait pensé le contraire, mais non. En effet, certains d'entre eux, puisqu'ils ont séjourné au Québec par le passé pour parfaire leur formation, ben, c'est ça. Des professionnels provenant d'Haïti n'ont plus le choix de déposer une demande d'asile au Canada. Assez spécial. Donc bref, c'est sûr qu'en Haïti, ça va pas bien présentement à cause que c'est quand même le pays, c'est assez dangereux qu'est-ce qui se passe là-bas, là. Mais quand même, je trouve ça impressionnant malgré tout. Tout ça à cause de la loi C-12 du gouvernement fédéral. C'est pas pour ça la loi C-12, mais c'est une conséquence en fait d'une cause. Bref, vous l'avez compris ce que je veux dire par là. C'est juste que je trouve ça assez intéressant de le mentionner. À part de ça, ben, on a aussi d'autres trucs qui retiennent l'attention. Pour l'énergie, une seule entité et un seul réseau pour les maritimes seraient à prévoir. Ils s'entendent pour une plus grande collaboration sur le plan énergétique. Est-ce que ça veut dire que les maritimes vont moins avoir besoin d'Hydro-Québec dans un futur proche? Dossier à suivre. À part de ça, on a l'affaire Luciano Fratolin, qui est accusé d'avoir tué sa fille. Fratolin maintient maintenant qu'elle a été enlevée. Il se juge comme une victime et non comme le coupable. Mais pas sûr tout le monde est d'accord avec lui. Et malheureusement, dans les feux de forêt en Ontario, on est rendu à 2800 évacués. Sur ça, nous autres, on retourne maintenant du côté de... Ben tiens, on va y aller. On n'a pas grand chanson qui parle du samedi, hein. Parce que moi, je suis pas là avec vous demain. Ben non. Demain, ben, écoute, j'ai de la visite. Donc, ce sont des choses qui arrivent. Mais malheureusement, ben, je vois pas de chanson qui parle... que du jeudi. Des chansons de vendredi, il y en a plein. J'ai pas envie de mettre une chanson pour le week-end, parce que du monde qui travaille, même s'il y en a beaucoup qui sont en vacances présentement. On va y aller avec Misery Business de Paramore.

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0: Langve, Savard, remet à Caulfield, derrière le filet à Suzuki, et ensuite pour Hoffman, devant Caulfield.
1: Et maintenant, à la radio CILE, c'est l'heure du Bloc Sport. On est de retour maintenant du côté du Bloc Sport. Alors, nous autres, la grosse nouvelle dans le monde du sport, c'est deux grosses signatures au hockey. Une plus importante que l'autre. Ben même, quand même, il y a quand même quelques petits trucs, là, pour vrai. On a du hockey, on a du football. On a... Bon, on a d'autres choses, mais je pense que je vais plutôt me concentrer sur ces deux-là. On commence par le hockey, la grosse nouvelle. Patrick Kane est de retour avec les Blackhawks de Chicago. Yeah, sans joke. C'est tout qu'un dossier. On avait discuté hier en disant que il hésitait entre Chicago et Buffalo. Il est natif de Buffalo, c'est pour ça. Là. Et j'avais dit que je le verrais bien à Buffalo parce que l'équipe est forte. Mais finalement, non. Même s'il est originaire de Buffalo, ben il choisit donc un peu sa deuxième ville. Hein, parce que, tu sais, dans la vie, tu grandis une place, mais il n'y a rien qui dit pas que tu vis finalement ta vie professionnelle ailleurs. Et donc, il a choisi sa vie professionnelle. Il faut croire que Chicago est plus proche de son cœur. Et c'est vraiment une décision de cœur. Hein. Les Blackhawks, c'est une équipe qui en arrache. On en parlait hier. Donc, Patrick Kane qui revient là, c'est quand même toute qu'une nouvelle pour vrai. Là. Donc, on va sauter la meilleure chance à Chicago. Peut-être que Kane, ben, pourra justement changer la donne. À part de ça, nous autres, on retourne maintenant du côté de Jet Greaves. Ça y est, il a signé avec les Blue Jackets. Il a dit que c'était un bon gardien de but. Très jeune gardien. Puis, il y a peut-être des gens qui s'inquiétaient justement sur le fait que si le signe à long terme, peut-être qu'il va devenir moins bon. Finalement, c'est 5 millions par année pour 3 ans. Pour moi, je trouve que c'est un deal. Sans joke, là. Surtout que les Blue Jackets sont pas mal de lousse. Sans joke, s'ils veulent aller chercher un gros joueur, ils peuvent aller le chercher, là. Mais sans joke, c'est un excellent contre-pont pour s'établir comme le vrai numéro 1 à Columbus, même si pour moi, il est déjà meilleur que Merzlikins, OK? Sans joke, il y a des stats très, très intéressantes. Donc, bref. On verra en temps qu'est-ce que ça va donner, mais pour 5 millions, je l'aurais signé. Surtout qu'il y a peut-être des gens qui disent, comme je disais, à long terme, peut-être qu'il sera pas bon. Il signe 3 ans, là, t'sais. Écoute, c'est après 2 ans, il est pas bon. Oh non, on paye un an dans le beurre. C'est pas si pire que ça. Et à part de ça, ben, on est aussi maintenant du côté, toujours dans le hockey, Ryan Reeves, qui ne veut pas s'arrêter si près du but, avec 962 matchs joués. C'est sûr que Ryan Reeves, c'est plus le joueur qu'on connaît. Hein. C'est pas une superstar. C'est plus ce qu'on appelle vraiment un joueur physique, mettons. Mais quand même, pour avoir vu Reeves se battre l'année passée, il y a encore du gaz dans le canis, hein, je peux vous garantir. Donc même s'il est rendu à 962, ben il ne veut pas s'arrêter. Il veut atteindre au moins le plateau des 1000 avant sa retraite. Ce qui est quand même vraiment très impressionnant. Un joueur qui est principalement là pour le côté physique, qui réussit à faire 1000 matchs en Ligue nationale, il y en a pas mal moins qu'on pourrait penser, sans joke. Et finalement, on termine avec le football. Tout d'abord, c'est aujourd'hui que Fernando Mendoza signe avec les Raiders 4 ans pour un total de 57 millions. Ça revient un petit peu plus que 14 millions par année. Contrairement à d'autres QB, c'est pas cher. Après, il n'a pas encore lancé de ballon une seule fois. Mais bon, on verra dans des lieux. Là. Mais c'est le premier choix au repêchage l'année passée. Et finalement, côté Dolphins, Tyreek Hill, encore loin d'un retour, disant qu'il n'a aucune force dans sa jambe présentement. Un problème qu'à ta job, c'est de courir avec un ballon. Sur ce, on retourne maintenant avec... J'ai parlé de Patrick Kane. Y'a-tu des chansons? Ah, oh, bah, je sais quoi présenter. Je vais y aller avec Kane Brown. Avec, tiens, sûrement le plus grand succès de son côté, Be Like That.

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0: Il est maintenant 15h et nous allons aller rejoindre Anthony pour le bilan de la circulation.
1: Oui, Pierre, je survole présentement le centre-ville de Montréal et il y a tellement d'embouteillages que même les voitures ont cessé d'avancer. Je les vois reculer présentement.
2: Hey, qu'on y est bien quand notre retour, c'est une heure sans pointe.

Il est 15h, on est de retour à l'instant pour le show du retour. Jeudi, ben oui, ça avance tranquillement mais sûrement. On va y aller avec les dossiers du jour et la météo. Météo tout d'abord, ça n'a pas tant changé. Alternance soleil-nuage avec une température de 16. Alors, on nous demande des rafales de l'ouest à 37 km/h. Bon, après, c'est surtout demain et en fin de semaine qui fait beau. Demain 21, samedi 22 et dimanche 24 avec du soleil mur à mur pour les prochains jours. Donc à moins d'une très mauvaise surprise, on va être gâtés là. Et honnêtement, c'est peut-être la première fin de semaine où il va vraiment faire chaud de tout le mois de juillet, en fait. C'est pas compliqué. C'est ça. Pour le reste, on va de ça du côté des marées. On y va tout d'abord avec marée haute à Havre-Saint-Pierre à 20h50, 1,5 m ou 5 pieds. Marée basse à 3h47 du matin, 0,6 m, 2,2 pieds. À Rivière-Autonnerre, marée haute à 21h49, 2 m, 6,7 pieds. Marée basse à 4h53 du matin, 0,8 m, 2,6 pieds. Dans les différents sujets du jour, on a un dossier assez intéressant. Plusieurs médecins haïtiens sont coincés au Canada maintenant en raison des nouvelles lois d'immigration. Et en fait, ben, ils peuvent. Déjà, c'est plus compliqué pour eux de faire une demande d'asile. Puis ils peuvent pas vraiment repartir. Ils sont comme dans une impasse, en fait. C'est assez spécial, ce côté-là. On a aussi de quoi qui se déroule aux États-Unis, mais qui fait couler de l'encre partout à travers le monde. Accusé d'avoir tué sa fille, Luciano Fratolin, maintenant, maintient qu'elle a été enlevée et que c'est lui la victime dans cette affaire. Ouais. Évidemment, c'est pas tout le monde qui est d'accord avec ça, hein. Je vous rassure tout de suite. Mais quand même, ça fait discuter beaucoup. Des maritimes, une seule entité pour un et un seul réseau. Donc, pour tout, en fait, tout ce qui est électricité. Les maritimes qui s'entendent pour une plus grande collaboration sur le plan énergétique. Et ça, ben... Même si tu vas dire, OK, les maritimes, c'est le côté, c'est pas nous autres. Ben, ça pourrait réellement avoir des impacts sur Hydro-Québec. Peut-être qu'ils vont moins dépendre de nous. Qui sait? Et malheureusement, toujours les feux de forêt en Ontario. Le nombre d'évacués qui dépasse les 2800 présentement. Sur ce, nous autres, on retourne maintenant du côté de Martin Garrix et Ed Sheeran pour Repeat It. Et Marie-Pierre Leduc avec Dans tes yeux, deux nouveautés musicales.

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0: On s'en va discuter justement donc du procès de Luciano Fratolin. Donc ça se déroule à New York exactement, mais il faut comprendre que la famille Fratolin, ben malheureusement, c'est une famille brisée hein, évidemment pour qu'est-ce qu'on s'en va mentionner. Mais à la base, c'est donc Montréalais. En effet, Luciano Fratolin est à son procès pour le meurtre de sa fille qui se déroule à New York. En effet, parce que lorsque l'histoire est arrivée, les deux étaient en vacances à New York, mais sont originaires de Montréal. Et dans la vie, ça c'est vrai, là, si vous commettez un crime dans un autre pays, vous allez vous ramasser donc, dans l'autre pays pour vos procès et possiblement en prison aussi par la suite. Donc, c'est vrai, là, c'est vraiment de quoi d'important. On a juste à regarder, par exemple, mettons... Dave Pic Turmel, qui de la Blood Family Mafia, qui est toujours, à moins que ça ait changé, mais qui est toujours en prison en Italie. Hein. Il n'est pas au Québec, il est en Italie, il l'a arrêté là, puis il laisse là. Il y a eu des demandes d'extradition, mais quand même, malgré tout, ben, c'est comme ça que ça fonctionne à l'international. Et pourtant, ben, aujourd'hui, retournement de situation. M. Fratolin se défend en disant qu'il est une victime et non le coupable. Il maintient que sa fille a été enlevée. Ouais! On dit que ses vacances de rêve auraient viré au cauchemar lorsque sa fille aurait été kidnappée. Fratolin a donc choisi de présenter au jury la même version des faits qu'il avait donnée aux policiers le soir du 19 juillet 2025. C'est-à-dire que sur le chemin du retour vers Montréal, sa fille avait besoin d'aller aux toilettes. Comme il ne trouvait pas d'endroit sur son chemin, il a fait demi-tour sur l'autoroute 87 et s'est stationné à une aire de repos. C'est alors que la fille de 9 ans aurait été enlevée par deux hommes à bord d'une camionnette blanche, dit-il. Par la suite, il dit que les policiers l'ont traité comme un suspect et non comme une victime. Pour l'avocat de Fratolin, M. Maître Pletsky, on dit qu'il avait déjà décidé que c'était lui le coupable. Une chose qui est sûre, c'est que ça fait pas plaisir à tout le monde. La poursuite est convaincue que c'est bel et bien le bon homme qui a été assis à la table des accusés. La procureure Carrie Daly, dans sa déclaration d'ouverture, a donné un avant-goût de la preuve de la poursuite. S'il n'y a pas de témoin oculaire du meurtre, il y a amplement de preuves circonstancielles pour prouver que Luciano Fratolin était bel et bien à l'endroit où le corps de la petite Melina, donc sa fille, a été retrouvé le lendemain de sa disparition. Elle a raconté au jury que le GPS du cellulaire et celui de la voiture, parce que oui, il y a les véhicules récents, hein, même si vous avez le GPS, ils savent où vous êtes. C'est important. Donc, on dit que les deux plaçaient Fratolin à l'endroit même où commence le sentier, le long duquel se trouve le temps où le cadavre a été découvert sous une roche. Fratolin se serait également changé au courant de la soirée, malgré ce qu'il avait dit aux enquêteurs. Ils ont fini par découvrir ses vêtements et ses chaussures trempées dans un sac, dans une poubelle. La boue sous ses souliers ne peut pas être différenciée de celle de l'étang où le corps a été retrouvé, a dit Maître Daly. Comme quoi... C'est de quoi de majeur, surtout que Fratolin aurait été convaincu que l'ex-conjointe souffrait d'une maladie mentale et que la fille commençait à souffrir de la même maladie. Il était sûr que la mère était maléfique et qu'elle n'était pas faite pour être une mère. Une chose qui est sûre, malheureusement, une jeune fille est décédée dans cette histoire-là, hein, évidemment. Là. Le procès de Luciano Fratolin, qui se déroule à New York, même s'il est Montréalais d'origine, doit durer 3 semaines. Et donc, ben voilà, c'est pour ça qu'on en parle autant. C'est parce que le monsieur, ben... Il est originaire, en fait, du Québec. Puis aux États-Unis, il en parle énormément parce que, je veux dire, c'est une histoire choquante. Puis ça se déroule aux États-Unis, le procès. Fait que c'est assez spécial, évidemment. Mais oui, c'est une histoire absolument crève-cœur. Mais j'ai été étonné à quel point... Je trouvais ça intéressant de quand même mentionner les points de la défense et de la couronne. Puis aussi, ben, j'ai été étonné parce que, comme je le disais, c'est pas tout le monde qui connaît nécessairement cette histoire-là, alors que pourtant, c'est une histoire, certes, particulièrement triste, mais c'est un dossier majeur, là. Sur ce, nous autres, ben, tu sais, on parle tout le temps des mêmes affaires, sinon on parle tout le temps des tarifs. La semaine passée, on a parlé de la Coupe du Monde. On parle des feux de forêt en Ontario. Alors, il y a des tarifs, OK? C'est important. Il y a des feux de forêt en Ontario où c'est absolument terrible ce qui se passe là-bas. La Coupe du Monde, c'était un événement important aussi la semaine passée. Mais quand même, il y a d'autres trucs aussi qui se déroulent. Et même pas besoin d'aller super loin. Là. Je ne vous raconte pas une histoire qui s'est déroulée en Ouzbékistan. Là. Je vous raconte de quoi qui s'est déroulé en fait par un Montréalais. Donc, c'est pour ça que c'est le point je trouve particulièrement important. Allez, nous autres, on y retourne en musique. On va y aller avec... De quoi ça fait longtemps que j'ai pas mis? Mettons Thrift Shop de Ryan Lewis et Michael Moore.
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1: Bonjour, ici Sophie-Anne Mailloux. Nous sommes jeudi le 23 juillet 2026. Bienvenue à vos informations régionales. En vue des élections qui se tiendront à Outaouais le 13 août prochain, 24 candidats ont manifesté leur intérêt à siéger au Conseil lors de la période de mise en candidature qui se tenait la semaine dernière, le 16 juillet. 3 aspirent à devenir chef, 21 convoitent un siège de conseiller. À noter que le chef et les 6 conseillers sortants sollicitent tous un nouveau mandat. Une semaine après les mises en candidature, 4 des 24 noms ont été retranchés de la liste. 2 se sont retirés et 2 ont été déclarés inéligibles en raison de leurs antécédents judiciaires. L'identité de ces derniers n'a pas été dévoilée. En entrevue sur nos ondes, la présidente d'élection, Marie-Josée Wapistan, a indiqué que les noms des candidats écartés seraient dévoilés une fois le processus d'éligibilité complété pour tout le monde. En d'autres termes, c'est au moment de présenter la liste officielle des candidats que sera précisée l'identité et le motif d'exclusion de certains candidats. Rappelons que, en vertu du nouveau code électoral adopté en mai dernier dans la communauté de Outaouais, les membres de la communauté doivent répondre à 4 critères avant d'être confirmés à titre de candidat. Les antécédents judiciaires, le test de drogue dure, l'absence de dette envers le conseil, ainsi que le test de compétences en lecture, en écriture et en technologie. La liste officielle sera rendue publique au début du mois d'août, juste à temps pour le vote par anticipation prévu le 6 août prochain, une semaine avant l'élection qui, elle, aura lieu le 13 août. Un avis public maintenant de la municipalité de Bégeouenbetz qui tient une consultation citoyenne ce soir au sujet du projet modifié de règlement sur l'occupation et l'entretien des bâtiments dans la municipalité de Bégeouenbetz. Cette consultation citoyenne se tient de 19h à 20h30 à la salle de conférence de la municipalité du côté de Bégeouenbetz. Et puis, l'Espoir de Chelna vous invite à participer au 5 à 7 qui se tient à la distillerie Puy-Jalon ce soir. Sur place, il y aura vente de hot dogs et de moitié-moitié au profit de l'organisme L'Espoir de Chelna. À noter qu'il faut payer en argent. C'est ce qui complète vos informations régionales. On vous rappelle que l'émission Info Mangani vous est présentée à 11h30 aujourd'hui et en rediffusion à 16h30. À tous et à toutes, une bonne journée.
0: 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Côté météo à 3h33. Ça n'a pas beaucoup changé depuis le début de l'émission. C'est toujours 14 degrés. Ça a baissé un petit peu. Mais quand même. C'était pas aujourd'hui de toute manière qu'on annonçait des records de température. 14 présentement avec des vents de l'ouest à 42 km/h avec les rafales. Là. Donc quand même assez venteux. Vendredi, samedi, dimanche, par contre, on annonce 21 demain, 22 samedi et 24 dimanche. Et du soleil mur à mur. 100 jours, on annonce vraiment de la belle météo. Puis même demain, on n'annonce pas spécialement une journée très venteuse. Là. Même que vous êtes genre à trouver ça chaud quand il commence à faire un minimum chaud. Vu le manque de vent demain, ben, manque de vent. Ça sera pas non plus sec, là. Il va venter un peu, mais pas autant qu'aujourd'hui, c'est ça que je veux dire. Ben, ça se peut qu'il y en a pas mal qui trouvent qu'il fait chaud, justement, en fin de semaine et demain, entre autres. On y retourne maintenant du côté des marées. Marée haute à 20h50 à Havre-Saint-Pierre, 1,5 m ou 5 pieds. Marée basse à 3h47 du matin, 0,6 m ou 2,2 pieds. À Rivière-au-Tonnerre, marée haute à 21h49, 2 m, 6,7 pieds. Marée basse à 4h53 du matin, 0,8 m, 2,6 pieds. Et voilà, nous autres, on est prêts à retourner à la musique. On y va que Blue Rodeo avec Diamond Mine. Puis sur ça, ben, c'est pas mal tout. On se reparle les 40 comme d'habitude pour le bloc sport, puis les 45 pour l'agenda communautaire.

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2: Savard remet à Caulfield, derrière le filet à Suzuki, et ensuite pour Hoffman, devant Caulfield, et le but!
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4: ...15h40 côté des sports, pas mal de signatures racinent le monde du sport, autant côté hockey que football. Tout d'abord, Patrick Kane est de retour aux Blackhawks de Chicago. Il a finalement décidé de revenir à la maison. Ce qui était assez intéressant parce que, à la maison, professionnellement, c'est Chicago. Et ça, pendant très très longtemps. Il a passé 16 ans avec les Blackhawks, remportant 3 Coupes Stanley. Mais Patrick Kane est originaire de Buffalo. Donc, pas mal de monde pensait qu'il allait signer avec les Sabres. Sabres qui, en plus, ont une équipe très très forte. On marquait pas grand chose pour aller loin cette année, là. Alors, assez intéressant comme signature. 8 millions par année pour 2 ans, pas trop cher non plus. Bon, en même temps, les Blackhawks, ils ont pas mal d'argent, fait que ça aurait pas bien dérangé. Mais une chose qui est sûre, c'est que il l'a vraiment fait pour Chicago, j'ai l'impression, ok? Je veux dire, le club avec lequel il a gagné 3 Coupes Stanley est très très très loin du club présentement à Chicago. Les gens parlent souvent de Connor Bedard, mais il n'est pas super bien entouré, hein, vraiment, pas du tout. Les Sharks sont mieux entourés avec Celebrini, qui joue avec, on va dire, des meilleurs joueurs. Un petit peu quand même. Donc, bref, c'est vraiment une décision pour la ville de Chicago, pour faire plaisir aux fans. Et ça, ben, pour le coup, je valide, c'est très très cool. Il aurait pu aller avec les Panthers comme n'importe qui veut gagner la Coupe Stanley. Non, il est parti avec les Blackhawks, très respectable. Pour le reste, avant de ça, on a les Blue Jackets et Jet Greaves qui trouvent une entente. 3 ans, 5 millions par année. Pour moi, c'est vraiment pas cher. À date, Greaves est très, très, très bon. S'il continue à être bon de même pour 5 millions, c'est un vol. Puis, si jamais il est pas bon, c'est juste 3 ans. Je veux dire, ça va. Surtout que les Blue Jackets, ils ont de l'argent. Ils ont de l'argent jusqu'à un certain point. Parce qu'ils ont quand même pas mal de monde à signer. Mais ils ont 17 millions présentement de lousse, là. OK? Donc, bon. Ils sont capables de faire des contrats, par exemple, pour Fantilli, qui n'a toujours pas signé. Côté football, les Raiders offrent 57 millions garantis à Fernando Mendoza en choix du premier tour, premier choix au repêchage l'année passée. Mendoza sera donc un QB important pour les Raiders qui sont à la recherche de bien des choses. Et le plus étonnant, peut-être même pas un QB parce qu'ils ont signé Kirk Cousins. Mais bon, Mendoza est un potentiel très intéressant. C'est quelqu'un qui a eu un parcours dans la NCAA remarquable et une éthique de travail vraiment très, très appréciée par pas mal n'importe quelle équipe qui aurait pu le repêcher. Alors, c'est beaucoup d'argent, oui. Ça revient à 14 millions par année, mais un petit peu plus que ça. Pour un QB partant, ou même pas partant, dans la NFL, c'est pas tant cher que ça, cela dit. Et finalement, on y retourne maintenant du côté des Dolphins de Miami. Tyreek Hill est encore loin d'un retour. Il dit n'avoir aucune force dans sa jambe. Ouch! Ça va pas bien pour les Dolphins. Puis il voudrait que ça s'améliore pas au fil des années. Pourtant, ils avaient bâti une belle équipe. Donc vraiment, c'est assez crève-cœur. Nous autres, on retourne maintenant pour un bloc pub. Par la suite, l'agenda communautaire.
5: Bonjour, moi c'est Mathieu et j'anime le show du retour. Cela fait déjà quelque temps que je ne faisais pas l'émission d'après-midi. Mais là, j'ai plus une scène. J'ai tout perdu au poker en ligne. Ouais. Bref, tous les lundis ou vendredis, de 14h30 à 16h30, je serai avec vous pour l'actualité, les sports, des trucs insolites et même scientifiques. Il me fera plaisir d'être avec vous, point virgule. En plus, pour la publicité, mon boss m'a dit que je pouvais prendre la chanson que je voulais. C'est du hard bass russe. Oui, je vous rassure, il n'y aura pas dans l'émission. Malheureusement pour moi. En tout cas, c'est un rendez-vous à ne pas manquer. Je répète, tous les lundis ou vendredis de 14h30 à 16h30, sauf si c'est férié. Ou sauf si je suis trop mégané de la veille. Merci.
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4: Du côté de l'agenda communautaire, on fait un petit rappel concernant ce soir à Béjoin-de-Bette une consultation citoyenne sur le projet modifié de règlement sur l'occupation et l'entretien des bâtiments. Ça se déroule ce soir à 19h jusqu'à 20h30 à la salle de conférence de la municipalité du haut 15A rue du Nord à Béjoin-de-Bette. Donc, on vous attend ce soir, je vous rappelle, à 19h à la salle de conférence. On retourne maintenant pour une activité bière et baleine, dégustation des microbrasseries de la Côte-Nord le 28 juillet au Café des Beurrés de Longue-Pointe-le-Mingan. Ça se déroule de 15 à 22h avec plus d'une trentaine de bières au profit justement du MICS et pour la recherche sur les cétacés. Donc voilà, vente à la canette, combo bière, verre plus bière en fait, passeport dégustation, un tirage aussi d'un assortiment de bières nord-côtières d'une valeur d'environ 200$, gagnant annoncé à la fin de l'événement. Donc si jamais vous êtes un passionné de bière, ou juste prendre une bonne bière, comme on dit en bon québécois, ben une belle activité qui se déroule le 28 juillet au bar Les Beurrés de Longue-Pointe-de-Mingan. On se rappelle d'ailleurs que la SAAQ est fermée cette semaine. Retour à l'horaire habituel mardi prochain, le 28 juillet. En cas de besoin, composez le 1-800-361-7620. Donc, le bureau, en fait, chez Variété Jonfle pour la SAAQ. Et on va y retourner maintenant du côté avec une offre d'emploi. Le restaurant Subway qui est à la recherche de nouveaux employés pour agrandir son équipe. Que ce soit temps plein ou temps partiel, on cherche surtout des personnes motivées, fiables, ponctuelles, qui sont capables de travailler en équipe et avec la clientèle. C'est capable de respecter un horaire de travail même quand il fait beau, alors viens nous voir. Les personnes intéressées peuvent venir porter leur service directement au restaurant, ça fonctionne toujours bien, ou sinon l'envoyer en message privé sur Messenger. On a hâte de te rencontrer. Sur ce, on retourne avec... Il y a deux nouveautés musicales encore. Pourquoi pas? On a pas mal de nouveautés musicales cet été. Alors, on va y aller avec Martin Guibert avec Trop Dieu chez nous et The Beaches avec Should Known Better.

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2: Bonjour, ici Sophie-Anne Mailloux. Nous sommes jeudi le 23 juillet 2026. Bienvenue à vos informations régionales. En vue des élections qui se tiendront à Outaouais le 13 août prochain, 24 candidats ont manifesté leur intérêt à siéger au Conseil lors de la période de mise en candidature qui se tenait la semaine dernière, le 16 juillet. 3 aspirent à devenir chef, 21 convoitent un siège de conseiller. À noter que le chef et les 6 conseillers sortants sollicitent tous un nouveau mandat. Une semaine après les mises en candidature, 4 des 24 noms ont été retranchés de la liste. 2 se sont retirés et 2 ont été déclarés inéligibles en raison de leurs antécédents judiciaires. L'identité de ces derniers n'a pas été dévoilée. En entrevue sur nos ondes, la présidente d'élection, Marie-Josée Wapistan, a indiqué que les noms des candidats écartés seraient dévoilés une fois le processus d'éligibilité complété pour tout le monde. En d'autres termes, c'est au moment de présenter la liste officielle des candidats que sera précisée l'identité et le motif d'exclusion de certains candidats. Rappelons que, en vertu du nouveau code électoral adopté en mai dernier dans la communauté de Outaouais, les membres de la communauté doivent répondre à 4 critères avant d'être confirmés à titre de candidat. Les antécédents judiciaires, le test de drogue dure, l'absence de dette envers le conseil, ainsi que le test de compétences en lecture, en écriture et en technologie. La liste officielle sera rendue publique au début du mois d'août, juste à temps pour le vote par anticipation prévu le 6 août prochain, une semaine avant l'élection qui, elle, aura lieu le 13 août. Un avis public maintenant de la municipalité de Bégeouinbetz qui tient une consultation citoyenne ce soir au sujet du projet modifié de règlement sur l'occupation et l'entretien des bâtiments dans la municipalité de Bégeouinbetz. Cette consultation citoyenne se tient de 19h à 20h30 à la salle de conférence de la municipalité du côté de Bégeouinbetz. Et puis, l'Espoir de Chelna vous invite à participer au 5 à 7 qui se tient à la distillerie Puy-Jalon ce soir. Sur place, il y aura vente de hot dogs et de moitié-moitié au profit de l'organisme L'Espoir de Chelna. À noter qu'il faut payer en argent. C'est ce qui complète vos informations régionales. On vous rappelle que l'émission Info Mingani vous est présentée à 11h30 aujourd'hui et en rediffusion à 16h30. À tous et à toutes, une bonne journée.
3: Il est maintenant 15h et nous allons aller rejoindre Anthony pour le bilan de la circulation.
4: Oui, bien, je survole présentement le centre-ville de Montréal et il y a tellement d'embouteillages que même les voitures ont cessé d'avancer. Je les vois reculer présentement.
5: Qu'on est bien quand notre tour

404. Un nom d'agent secret, ça. Le 404. J'espère que vous êtes bien. Vous allez bien. Ah oui. J'espère que vous êtes bien. Non, mais c'est vrai. Écoute, côté météo, c'est un peu so-so. Mais j'ai de bonnes nouvelles de ce côté-là. On annonce vraiment du beau temps et du chaud temps pour les prochains jours. 20 demain, 22 samedi, 24 dimanche, 22 lundi, 23 mardi, 23 mercredi. Et c'est du soleil pour les 6 jours en ligne. C'est pas des jokes, c'est vraiment impressionnant. Hein? Donc, ben voilà, le mois de juillet qui va terminer sur une belle note. Après un mois de mai où il y a eu plus de pluie que de soleil. Et un mois de juin qui n'était pas si chaud que ça pour un mois de juin. Pour le reste, à part de ça, côté marée haute à Havre-Saint-Pierre à 20h50, 1,5 m, 5 pieds. Marée basse à 3h47 du matin, 0,6 m, 2,2 pieds. À Rivière-au-Tonnerre, marée haute à 21h49. 2 mètres, 6,7 pieds. Marée basse à 4h53 du matin. 0,8 mètres, 2,6 pieds. Je veux aussi souhaiter la félicitation aux personnes gagnantes du bingo d'hier. M. Stéphane Cormier qui remporte 2000$ et M. Sébastien Bouchard qui remporte 500$. Et c'est tout. Il n'y a eu que 2 personnes gagnantes hier. Mais dans ces temps-là, ça fait plus d'argent pour les personnes gagnantes. Donc, on se reprend mercredi. Puis peut-être ce sera vous, la personne à 2000 ou 500$. On a discuté tantôt d'un dossier absolument fou, là, Luciano Fratolin, le Montréalais qui est accusé d'avoir tué sa fille. Il maintient qu'elle a été enlevée. Donc, lui, il n'aurait rien fait dans cette histoire-là. Le procès a lieu à New York parce que c'est là-bas que le crime s'est déroulé. Ben, alors qu'ils étaient toujours aux États-Unis, du moins. Et je peux vous garantir que c'est de quoi qu'ils retiennent l'attention, pas juste ici, mais aux États-Unis aussi, là, qui sont choqués par l'histoire. À part de ça, en Ontario, toujours le nombre de feux de forêt qui augmente, là. Le nombre d'évacués, eux, dépasse les 2800, soit 1000 de plus que le bilan présenté par Doug Ford. À part de ça, on a aussi des maritimes, une seule entité et un seul réseau énergétique maintenant, en fait, grâce à une grande collaboration. C'est quoi que ça change pour le Québec? Ben, ça change de quoi de majeur? Parce que, ben, on s'inquiète justement concernant peut-être Hydro-Québec. Est-ce que les maritimes auront encore autant besoin d'Hydro-Québec dans un futur proche ou moins proche? Ils ont quand même leur service, en cela dit. C'est important de le mentionner, là. Mais quand même, tu sais, Hydro-Québec, ils ont des capables de vendre aux États-Unis, puis même des fois vendre ailleurs. Donc, forcément, que on a quand même. On a plus qu'on de qu'est-ce que. On a plus chez nous que qu'est-ce qu'on utilise. Mais c'est vrai qu'on en vend beaucoup. Donc, il faut quand même faire attention à nos ressources. Bref, là-dessus, ça, c'est un autre débat. On pourra en parler encore longtemps. Mais on en parlera un petit peu moins parce qu'en attendant, il y aurait déjà rendu 4h07. On va y aller en musique. Tame Impala avec Dracula.

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1: On est retour à 16h15. Souvent les jeudis quand j'ai du temps, ou des fois les vendredis aussi, j'y vais pour la bonne nouvelle de la semaine. Demain, je suis pas là. Donc, c'est pas mal là ou jamais. En Australie, beaucoup d'Australiens peuvent avoir jusqu'à 3 heures d'électricité gratuite par jour. Yeah. Les résidents de Queensland, New South Wales et South Australia, donc ça c'est les régions, qui justement ont accès, entre autres, aux services solaires, ben, peuvent obtenir de l'électricité gratuite pendant au moins 3 heures par jour. Hein? Ben, jusqu'à 3 heures par jour. Tu te dis, ben voyons donc, comment c'est possible? Ben, en fait, c'est que, tu sais, l'électricité par le soleil, il y a des gens qui sont pour et des gens qui sont contre. OK? Cela dit, quand ça marche bien. Et en Australie, présentement, un pays où ce qui fait vraiment soleil, ben, genre vraiment, hein? Ben, c'est... ça marche tellement bien que, présentement, en Australie, on génère tellement d'électricité par le solaire que les compagnies d'électricité, pour vendre d'électricité, parce qu'eux autres, ils n'ont pas Hydro-Australie ou je sais pas quoi, eux autres, c'est comme des forfaits de téléphone, c'est des compagnies qui se battent pour offrir le plus attirant possible. Ben, en fait, là, pour le coup, ben, c'est ça. Ils veulent offrir, vendre leurs produits. Et il y a tellement d'électricité qui est obtenue que l'électricité ne vaut pas cher et que certaines compagnies offrent jusqu'à 3 heures d'électricité gratuite par jour si tu t'abonnes avec eux autres. C'est bizarre un peu. Évidemment, là. Hein, et, je trouve ça intéressant de le mentionner. Il y a peut-être des gens qui disent, bon, mais il y a sûrement une arnaque là-dedans. Par exemple, OK, sûrement que, excepté le 3 heures, que le reste, ils vont se refaire en chargeant plus cher pour les autres heures. Ah, c'est tout cas qu'on pourrait penser. Sauf qu'il y a tellement de monde qui ont des systèmes solaires présentement que, ben, ils ont. Il y a vraiment du monde qui peut prendre 3 heures gratuit, rouler une bonne partie de la journée sur le solaire, puis finalement payer très très peu d'électricité chaque mois. En effet, les compagnies d'énergie essaient quand même de faire de l'argent pareil, là, cela dit, mais quand même, je trouvais ça intéressant de le mentionner quand même malgré tout. Sur ce, nous autres, on retournement, on checkera ça quand même, on gardera un œil là-dessus. C'est sûr que, comme je le disais, ben, l'Australie, c'est un pays qui fait soleil particulièrement, ils ont les ressources pour, mais quand même, ils ont fait des efforts, il faut leur donner crédit, et puis, ben c'est ça. Hein, après tout, faut pas oublier que dans la vie, il n'y a rien de gratuit, donc quand on peut prendre un petit quelque chose là-dedans, ben, on va le prendre, hein, parce que, écoute, je peux vous garantir qu'avec le coût de la vie qui monte, il n'y a pas grand-chose qui est donné aujourd'hui. On retourne maintenant du côté de Bodactan, à l'instant.

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16h27, c'est la fin de l'émission à l'instant. Je vous laisse avec du country américain comme ben d'habitude. C'est comme ça qu'on finit nos émissions. Ricky Van Shelton avec Wear My Ring Around Your Neck. Je veux dire, le long de la chanson, c'est à peu près autant long que la chanson elle-même. C'est 2 minutes 9. Ouais, c'est quand même court. Ça arrive. Je vous souhaite une très bonne soirée, puis possiblement une bonne fin de semaine aussi, parce que ben moi, je reviens juste lundi. Mais je vais être là lundi. Garanti ou argent remis. Sachant que je n'ai pas donné d'argent, j'en perdrai pas. À la prochaine.

0: Bon jeudi, bienvenue à votre émission Info Mingani. En ce 23 juillet, on vous propose deux entrevues à l'émission. On va aller faire un tour du côté de Béjoine Betts pour vous parler du château Joanne Betts et de l'état de décrépitude, malheureusement, dont il faut parler pour ce bâtiment patrimonial. Et puis, on va se parler des règles qui encadrent l'utilisation d'une trottinette électrique pour les jeunes, mais également pour les adultes, avec un entretien avec deux représentants de la Sûreté du Québec au sujet de l'utilisation des trottinettes électriques. Le premier sujet, celui concernant le château Joanne Betts, on l'aborde avec le maire de la municipalité, Sébastien Lécuyer. C'est notre première entrevue à Info Mingani aujourd'hui. À l'instant, on va s'entretenir avec le maire de la municipalité de Béjoine Betts, qu'on rejoint au téléphone, Sébastien Lécuyer. Bonjour.
1: Bonjour.
0: Monsieur Lécuyer, on va se parler de l'état et l'encadrement qu'on peut prévoir concernant les bâtiments de la municipalité de Béjoine Betts. Et on va aussi s'intéresser à l'état d'un bâtiment particulier et emblématique chez vous, celui du château de Joanne Betts. Tout d'abord, dites-nous quelques mots concernant un règlement que vous envisagez d'adopter prochainement.
1: Oui, effectivement, la municipalité est en processus de se doter de ce règlement qui vise à empêcher le dépérissement des bâtiments patrimoniaux ou des bâtiments de la municipalité de Béjoine Betts. C'est le cas d'ailleurs dans pas mal tous les villages de la Mingani. Il faut protéger nos bâtiments contre les intempéries, préserver l'intégrité de la structure. Et ce règlement-là, il interdit notamment de laisser se détériorer un bâtiment et prévoit que, par exemple, une toiture ou une enveloppe extérieure doit demeurer étanche.
0: OK. Ça semble simple et évident, mais à défaut d'avoir un règlement, n'importe qui peut faire n'importe quoi avec son bâtiment, est-ce que c'est ça?
1: Bien, ce que ça permet, ce règlement-là, c'est que ça permet à l'autorité municipale compétente, donc la direction générale, entre autres, d'inspecter un bâtiment ou alors à la MRC, là, mm-hmm. de documenter l'état, d'exiger des expertises, puis de transmettre au propriétaire des avis précisant les réparations à effectuer dans un délai pour le faire. Donc, il y a des avis qui peuvent être émis qui vont préciser exactement la nature des réparations, des rénovations à faire.
0: Donc, ce règlement-là, il n'est pas encore adopté. Est-ce que je fais erreur en affirmant ça?
1: Ça va être adopté tout prochainement. On avait une première version qui avait été proposée là en avril déjà. Puis, après discussion avec la MRC, on a fait quelques modifications ce mois-ci, là, en juillet.
0: Okay.
1: C'est donc pas uniquement les bâtiments patrimoniaux, mais les bâtiments en général. Donc, il y a quelques modifications comme ça là, qui ont été apportées. Puis c'est des petites nuances, mais qui étaient nécessaires.
0: Est-ce que la population aura son mot à dire concernant ce règlement-là?
1: Bien, la municipalité accueille tous les résidents citoyens et citoyennes de Béjoine Betts à participer à une consultation publique qui va avoir lieu jeudi à Béjoine Betts. Et donc, la municipalité va pouvoir à ce moment-là répondre à toutes les questions concernant ce nouveau règlement-là. On veut s'assurer que les citoyens et citoyennes soient très confortables avec les nouveaux règlements que la municipalité va adopter. Donc, ce faisant, on avait déjà fait une première consultation publique là, lorsqu'on avait adopté ce règlement-là en avril. Okay. Il y avait déjà eu plusieurs citoyens qui étaient venus nous voir puis qui avaient des questions à propos de leur propre maison, par exemple, puis les rénovations qu'ils sont tenus de faire pour ne pas laisser dépérir leur bâtiment. Puis, ces questions-là ont été répondues dans la bonne humeur. Ça a été une très, très belle consultation publique. Puis je pense que tout le monde a été répondu, puis tout le monde est bien heureux de voir arriver ce règlement-là. Maintenant, On accueille les gens pour une deuxième ronde. On est prêt à répondre à toutes vos interrogations.
0: Et donc, ce sera ce jeudi, 19h, si je ne fais pas erreur. Hein?
1: Exactement.
0: Pour la deuxième consultation publique en vue de l'adoption du règlement concernant l'occupation et l'entretien de bâtiments. Et vous l'avez déjà mentionné, là, je pense, à deux reprises depuis le début de l'entrevue. Ça va concerner pas seulement les bâtiments patrimoniaux, mais vraiment tous les bâtiments, tous les propriétaires de bâtiments partout dans votre municipalité.
1: Oui, exactement. Puis ça, c'est quelque chose qui est proposé aux municipalités puis qui est accessible là, depuis peu, à partir du mois d'avril, qu'on pouvait se doter de ce genre de réglementation-là. Puis c'est exactement ce qu'on a fait.
0: Ça concerne donc tous les bâtiments et c'est aussi incluant les bâtiments patrimoniaux et on veut en arriver justement dans notre conversation à l'état actuel du château Joanne-Betts. Ça vous préoccupe, l'état du bâtiment?
1: Tout à fait, absolument. C'est une situation qui est alarmante parce que, bon, la maison Joanne-Betts, c'est un bâtiment qui est historique et iconique pour la municipalité de Joanne-Betts. Il faut qu'on protège son intégrité, il faut qu'on protège sa structure et le ministère de la Culture doit aussi intervenir pour protéger cet emblème patrimonial-là. C'est pas seulement une propriété ou un bâtiment qui est privé dans la municipalité de Joanne-Betts, c'est pas seulement la pourvoirie qui la possède, là, c'est important dans ça. C'est l'emblème de Joanne-Betts, c'est une partie essentielle de notre histoire. C'est un immeuble patrimonial qui est classé, dont l'extérieur et l'intérieur ont été reconnus comme exceptionnels par le gouvernement du Québec. Puis la situation actuelle nous préoccupe profondément.
0: Monsieur Lécuyer, je m'excuse, je vous interromps. L'état actuel vous préoccupe? C'est quoi l'état actuel du château Joanne-Betts? Pouvez-vous nous le décrire en quelques phrases?
1: Bien, on voit un dépérissement visible depuis plusieurs années. On peut même constater sur des photographies qu'il y a des trous maintenant dans le toit. On a compté même trois trous dans le toit. Est-ce que ça va jusqu'à dans l'intérieur de la maison ou est-ce qu'il y a toujours la membrane protectrice? Ça, c'est difficile de le voir. On peut pas juger. Mais par contre, quelqu'un du ministère de la Culture qui vient investiguer cette situation-là pourrait le confirmer ou l'infirmer. Puis c'est pour ça que c'est très important de venir faire une visite dans le château immédiatement. Donc, le dépérissement, c'est pas seulement le toit. Bon, évidemment, le toit est rouge et très reconnaissable, là, et puis c'est ce qu'on voit là, peut-être de plus dangereux. Mais on peut voir de façon générale un laisser-aller sur l'entretien de ce bâtiment-là.
0: Laisser-aller pour ce qui est visible. Donc, ça, c'est l'extérieur du bâtiment. L'intérieur, est-ce que vous avez des informations?
1: J'ai pas d'informations pour le moment. À Béjoine-Betts, le propriétaire de l'établissement n'ouvre pas ses portes au public ou à la municipalité. Là, c'est sa propriété privée, donc on n'a pas accès à l'intérieur pour faire des visites. Maintenant, on espère que l'intérieur soit encore protégé, mais quand on voit les trous, par exemple, là, lorsqu'un trou apparaît dans une toiture puis que l'eau peut s'infiltrer dans ce genre de bâtiment-là, particulièrement dans une saison très pluvieuse comme on a eu cette année, chaque délai supplémentaire peut entraîner des dommages très importants. Et même que, bon, là, s'il n'y a aucun travaux qui est fait cette année, ben il va y avoir tout un hiver puis tout un printemps encore, là. Ça, c'est très grave.
0: Le bâtiment, le château Joanne-Betts, jusqu'à tout récemment, il était quand même accessible. Il y a eu des années où certaines activités étaient organisées pendant la période estivale. Hein?
1: Il y a eu des activités dans les dernières années. Il faudrait vérifier avec l'entreprise en tant que telle. Là, c'était c'était quoi la nature des activités, puis qu'est-ce qui était accessible, à quel moment, parce que c'était plutôt nébuleux, les informations qu'on avait sur l'ouverture au public. On sait qu'il y a eu des moments où est-ce qu'il y avait des invités qui étaient amenés à faire des soupers, là, par exemple. Je pense qu'il y avait même ouvert les chambres à un moment donné pour accueillir des gens dans leurs chambres. Mais cette année, les activités ont l'air plutôt tranquilles.
0: Est-ce que vous avez des contacts, des échanges avec le propriétaire ou avec l'entreprise qui possède le château Joanne-Bets en tant que municipalité?
1: Bien, ce qu'on pourrait dire, c'est que nous, on a monté un dossier depuis plusieurs années déjà à ce sujet-là. Et il y a des représentants du ministère qui se sont déplacés à Joanne-Bets dès le mois de septembre 2024. Bien, même avant ça, en 2018, l'entreprise de pourvoirie qui possède actuellement le château, ils sont venus présenter au conseil municipal leur grand projet. Puis leur projet, c'était de justement mettre en valeur le patrimoine culturel que représente la maison Joanne-Bets, ce bâtiment historique-là, puis de faire du développement touristique dans la région, dans notre village également. Donc, il y avait toute cette idée, ce rêve-là qui était présenté. Puis beaucoup d'entretien, il y avait une très grande partie de leur projet qui était l'entretien justement de cette maison-là. Force est d'admettre que 8 ans plus tard, ça ne s'est pas réalisé. Et suite à ça, il y a des représentants du ministère là, qui se sont déplacés à Joanne-Bets dès septembre 2024. Ensuite de ça, les propriétaires ont été sensibilisés à leurs responsabilités durant l'été 2025. Le ministère a rencontré le propriétaire de l'établissement le 11 novembre 2025. Il y a un service d'accompagnement qui a été rédigé par le ministère pour prioriser les travaux, préparer des demandes d'autorisation, probablement présenter plusieurs subventions également qui sont accessibles pour faire ce genre de rénovation-là. Puis le ministère nous avait indiqué que dans l'absence des avancements de travaux, il reprendrait contact avec le propriétaire d'ici le 15 mars.
0: Okay.
1: Bon, ça, on n'a aucune idée si ça s'est fait. On n'a pas eu de suivi là-dessus.
0: Vous n'avez pas de suivi depuis ce temps-là?
1: Non, c'est ça. Après ça, il envisage une inspection du bâtiment en Mangani directement au printemps ou au début de l'été 2026. Ça ne s'est toujours pas fait. Et le ministère nous a envoyé des communications pour leur dire « Ah ben ça va aller à septembre ou au moins, en tout cas, du moins à l'automne. » Ben c'est trop tard. C'est ben trop tard. C'est maintenant qu'il faut agir. C'était bien avant qu'il fallait agir. Il fallait qu'ils viennent quand c'était possible de faire des travaux plus rapidement puis plus facilement.
0: Ce qu'on comprend de votre réponse, c'est que le ministère est impliqué et impliqué à fond dans le dossier pour, disons, talonner le propriétaire afin qu'il maintienne le bâtiment dans un certain état. Et visiblement, il n'y a rien qui arrive ou il n'y a rien qui se réalise malgré les demandes qui ont été formulées par le ministère concerné.
1: C'est exactement ça. Nous, on n'est plus à l'étape là, de simplement documenter la préoccupation. Le ministère connaît très bien le dossier. Les propriétaires ont été informés. Il y a un accompagnement qui a été proposé. Puis là, devant l'aggravation visible de la situation, on demande que des suivis annoncés se traduisent rapidement par une présence sur le terrain et des mesures concrètes.
0: Et là, vous demandez ça au gouvernement. Est-ce que vous avez un message à adresser aux propriétaires?
1: Bien, nous, notre objectif, là, c'est pas de chercher des coupables ou de s'attaquer à des personnes, mais il faut sauver ce bâtiment-là. Puis, cela dit, là, être propriétaire d'un immeuble patrimonial classé, ça comporte des responsabilités. Puis même si on reconnaît la complexité puis le coût des travaux, On sait que le ministère a des réglementations sur les rénovations, puis c'est sûr que ça coûte cher. Les matériaux, les méthodes, les autorisations, c'est beaucoup de travail, mais lorsqu'on acquiert ce genre de bâtiment patrimonial-là, ça vient avec des responsabilités, et ces responsabilités-là, il faut les assumer immédiatement.
0: Alors, on comprend que vous êtes intraitable là, sur votre position. C'est pas acceptable l'état dans lequel le château Béjoinebetz se retrouve. Et pour boucler la boucle sur le sujet qu'on abordait en début d'entrevue, à savoir le règlement concernant l'occupation et l'entretien des bâtiments dans la municipalité de Béjoinebetz. Est-ce que ce sera une munition? Est-ce que ce sera un outil supplémentaire pour interpeller le propriétaire du château Béjoinebetz?
1: Bien, comme mentionné au préalable, là, c'est ce genre de règlement-là va nous donner l'occasion justement de pouvoir donner des avis, pouvoir inspecter des bâtiments qui sont visiblement en dégradation. Et puis, si les avis avec des dates limites là, de travaux ne sont pas respectés, ben il y aura des amendes à ce moment-là. Mais notre objectif, c'est de faire respecter cette réglementation-là. Et de sauvegarder notre patrimoine. Puis c'est un patrimoine qui est situé à Béjoinebetz, mais c'est un patrimoine que l'ensemble de la Manganie peut être fier. Puis on sent déjà que la Manganie et la Côte-Nord sont consternés par l'état des lieux. Donc, on a déjà cumulé et documenté beaucoup de commentaires et de réactions des gens qui nous entourent, nos voisins de villages et de régions qui sont dans la même position que nous autres, complètement abasourdis et consternés par la situation.
0: Alors, on va espérer que les choses rentrent dans l'ordre progressivement et que des travaux soient entrepris prochainement du côté du château Béjoinebetz. Tenez-nous au courant, justement, si vous avez des nouvelles du propriétaire, qu'elles soient positives, qu'elles soient négatives, c'est un dossier qu'on sera intéressé à traiter sur les ondes de la radio CILE, M. Lécuyer.
1: Parfait, ça me fait plaisir.
0: Merci beaucoup, Sébastien Lécuyer. Je rappelle que vous êtes le maire de la municipalité de Béjoinebetz. Merci pour l'entrevue.
1: Merci à vous, madame.
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0: On va se parler d'utilisation de trottinettes électriques parce que c'est de plus en plus populaire partout dans le monde et particulièrement au Québec et même en Manganie. On va parler de ça avec Vincent Maheu et Hubert Tremblay de la Sûreté du Québec. Bonjour, messieurs.
5: Bonjour, merci de nous recevoir.
6: Bonjour.
0: L'utilisation des trottinettes électriques, est-ce que c'est un problème à Havre-Saint-Pierre ou plus largement en Manganie?
5: Je vous dirais, là, à première vue, oui, c'est plus un problème qui touche la municipalité du Havre-Saint-Pierre, là. Je dirais qu'à la base, c'est pas nécessairement un problème. C'est un beau petit moyen de transport pour des jeunes, jeunes ou moins jeunes. Là. J'ai eu la chance moi-même de l'essayer, là, puis c'est bien plaisant comme utilisation. Par contre, c'est le comportement inadéquat là, de certains jeunes qui fait que la population là, commence un petit peu à être irritée par ces petits véhicules-là. Là.
0: OK. L'utilisation de certains jeunes. Est-ce qu'on peut savoir d'abord à partir de quel âge on peut utiliser une trottinette électrique? Puis ensuite, on verra dans quel cadre, dans quelles conditions.
5: Parce que la réglementation nous dit c'est que ça prend 14 ans pour utiliser la trottinette électrique. On ne se cachera pas ici, là, Mme Maillot, ce matin, que c'est pas respecté là, par quelques personnes. Là. Je l'ai constaté moi-même là, qu'il y en a qui n'ont visiblement pas le 14 ans requis. On a eu la corde longue là, depuis le début de l'été là-dessus. On a beaucoup de tolérance pour ceux qui se comportent comme il faut. Mais là, les citoyens, la population d'Ouvre-Saint-Pierre a commencé à formuler des plaintes concernant le comportement de certains usagers. Puis là, je pense que les policiers vont commencer à être pas mal plus proactifs dans l'application de ces réglementations-là. Puis il va y avoir de la répression qui va être faite. Il y a eu beaucoup de prévention qui a été faite. Mes policiers ont rencontré beaucoup les jeunes... de la prévention, les informer, lui donner le bagage qu'ils ont besoin d'avoir comme information pour l'utilisation correcte de ces petits moyens de transport-là, mais il y a beaucoup de comportements inadéquats, même dangereux, là, qui se font dans les rues de la municipalité.
0: Ils ont été rencontrés dans quel contexte ou comment, les gens, justement, par rapport à ça?
5: C'est les patrouilleurs qui, lors de le patrouille, dans le fond, lors de la journée de travail, vont les rencontrer à gauche, à droite, dans la rue ou dans les parcs. Ils arrêtent de discuter avec eux autres, les informent. Puis j'ai aussi envoyé des patrouilleurs rencontrer les jeunes à l'école Lestrade. On a fait une séance de sensibilisation, d'information avec à peu près toutes les classes.
0: Okay.
5: Les informer de la réglementation de A à Z, qu'est-ce qu'ils ont à respecter, l'âge minimal, l'utilisation, la façon de le faire pour être sécuritaire. Fait que il y a une bonne partie des jeunes là, qui ont reçu toute l'information nécessaire.
0: Je ne vais pas le formuler comme une question piège, mais les jeunes de l'école Lestrade qui ont été rencontrés, ils n'ont même pas le droit d'utiliser ces véhicules-là, dans les faits.
5: C'était le point, parce que là, on se rendait compte que la direction, les gens autour se rendaient compte que même s'il n'y avait pas l'âge, il y en a qui se pointaient à l'école avec des trottinettes, ce qui n'avait pas de bon sens. C'est pour ça qu'on on est intervenu à cet endroit-là.
0: OK. Donc, première chose, en bas de 14 ans, c'est non.
5: C'est non.
0: À partir de 14 ans, le jour de nos 14 ans, on peut sauter sur une trottinette électrique puis aller se promener comme ça?
5: Oui, absolument. Ce qu'il faut comprendre, c'est que la trottinette électrique, c'est une réglementation qui ressemble beaucoup, qui se colle beaucoup à celle de l'utilisation de bicyclette à pédale, d'une bicyclette. C'est-à-dire qu'on ne peut pas utiliser de téléphone cellulaire quand on est sur une trottinette électrique. Ça va de soi. Consommation alcool, drogue, on s'entend, c'est non. Ça, on est même passible, non seulement d'une amende au code de la route, mais on est passible de... Ça touche le code criminel. Fait qu'on peut aussi, là, je vais y aller avec une expression populaire, péter la balle sur une trottinette électrique. Ça va, là. Perdre son permis, puis avoir un casier criminel pour avoir conduit une trottinette en état d'ébriété, là, c'est pas quelque chose de très reluisant, on va se dire.
0: Non, c'est pas glorieux.
5: Ensuite de ça, là, c'est interdit de circuler sur les trottoirs, si on le voit amplement, les jeunes circulent sur les trottoirs, là. Ça commence à déplaire beaucoup à la population. Ils ne peuvent pas embarquer d'eux. Ils ne peuvent pas embarquer de passagers sur une trottinette électrique. Ça aussi, ça, on le voit, ça. Je vous dirais que c'est ça. Garder la ligne droite à deux là-dessus, là, ça n'a pas l'air évident. Là.
0: On peut jamais être deux ou on peut, à partir d'un certain âge, être deux sur la trottinette électrique?
5: L'appareil est fait pour une seule personne.
0: OK. Donc, deux sur une trottinette électrique, c'est en tout temps, c'est interdit, même pour les adultes. OK. Je ne suis pas certaine qu'on l'ait dit encore, mais le port du casque, est-ce que c'est obligatoire?
5: Il est obligatoire, un peu comme la bicyclette, les autres véhicules électriques.
0: OK. Ouais. Est-ce qu'on circule dans le même sens que la circulation en trottinette électrique?
5: Absolument, comme en vélo.
0: OK, mais pas dans la voie?
5: Non, en bordure de la voie.
0: En bordure de la voie, OK. Ouais. Alors, ça, c'est les règles générales pour l'utilisation de la trottinette électrique. Et si on a 14 ans et qu'on est adulte, ce sont les mêmes règles qui s'appliquent? Il n'y a pas de différence à partir
5: absolument.
0: De 14 ans jusqu'à l'âge adulte? C'est toujours la même utilisation.
5: Exact.
0: Ce qui a été dit plus tôt dans la conversation, et je ne veux pas qu'on donne l'impression de taper sur la tête des jeunes, mais le comportement qu'on qualifie parfois de problématique et pour lequel il semble y avoir des dénonciations, c'est plutôt chez une clientèle jeunesse qui utilise les trottinettes électriques, est-ce que c'est ça?
5: Oui, absolument. Puis encore là, comme on discutait plus tôt, les plaintes ne viennent pas nécessairement directement à nous ou aux policiers. Les gens se plaignent entre eux beaucoup. Quand ils nous croisent en dehors du travail, ils peuvent nous souligner, mais très peu de ces plaintes-là se rendent au poste de police comme tel, concernant les comportements. Fait que les policiers, il faut qu'ils soient informés de qui, quand, comment fait des comportements. Puis il y a un travail de prévention qui peut être fait Nous autres, on ne veut pas que les gens viennent nous voir nécessairement dans le but d'émettre un constat d'infraction, d'une étiquette, d'envoyer une facture salée. Là. On veut qu'ils viennent nous informer dans un titre préventif aussi, qu'on puisse rencontrer les parents et dire, ben, regarde, là, on est informé par le public que votre enfant a un comportement qui est X, Y, Z. On peut-tu regarder pour que ça cesse avant qu'il y ait des constats d'infraction soient émis? Parce que c'est salé, là, c'est des constats de 200$. Puis, bon, on peut monter, on peut les accumuler. Là.
0: OK. Mais le mécontentement exprimé par la population, ce que je comprends, c'est qu'il n'est pas adressé nécessairement de la bonne façon ou directement aux policiers, bien souvent.
5: Non, c'est ça. Il y a beaucoup de bouche-oreille, des gens chiolent entre eux, mais rarement ça vient jusqu'à nous.
0: Donc voilà, s'il y a des gens qui ont des plaintes à formuler, on peut s'adresser directement aux autorités policières.
5: Exactement.
0: Les parents, c'est quoi leur responsabilité dans tout ça?
5: Ben, je pense qu'on... une grosse partie là, de l'éducation qui part de la maison là, dans le comportement des jeunes sur la route. Là. C'est sûr que quand on a un jeune de 14 ans qui n'a jamais eu d'appareil, il n'a jamais circulé avec un appareil électrique ou un véhicule moteur, comme proprement dit. Là. Il ne connaît pas nécessairement les règles de la route puis les règlements, mais c'est un devoir que les parents se font avant de les laisser aller avec une machine comme ça, avant de les laisser partir. Ça fait partie du devoir de le montrer un peu comment se comporter. Là.
0: Sensibiliser un peu.
5: Oui, oui, absolument. Ben, qu'il décolle avec ça, il faut qu'il ait un bon talk, un bon briefing là, pour qu'il se comporte comme il faut.
0: Les manquements ou les comportements les plus problématiques qui sont, ben, je ne sais pas si vous sont vraiment rapportés, mais plutôt que vous entendez, ça ressemble à quoi? C'est quoi qui font pas correct les jeunes avec des trottinettes électriques?
5: Ah, c'est beaucoup de circulation en zigzag un peu n'importe où. Ça coupe, ça fait pas les stops. Ça a deux sur la trottinette. Ça colle les véhicules. J'en ai vu un à une intersection. Il était à environ 24, peut-être 2-3 pieds en arrière d'un véhicule. Là. Pensez une seconde là, quel danger que ça représente. Là. Puis comment que ça peut être agaçant pour le conducteur qui est dans son véhicule, qui voit ça là, dans son miroir, qui a un jeune collé en arrière dans son bumper sur sa petite trottinette. Là. Ça parle de soi-même. Là. Il y a un danger. Là. Ça fait que... tous ces comportements-là, puis sur le trottoir, j'en ai été témoin personnellement, là, sur le trottoir, là, se promener entre les piétons, là, ça n'a pas de bon sens. Là. Fait que c'est du civisme, là, puis c'est pas juste la réglementation, c'est un gros bon sens aussi. Il faut que les parents aient un talk avec leurs enfants, puis disent, regarde, il y a une façon de se comporter. Là.
0: Est-ce qu'il y a des incidents qui sont rapportés depuis, on va dire, le début de la saison? Est-ce qu'il est arrivé des affaires? Parce que là, ultimement, ce qu'on voudrait éviter, c'est qu'il arrive des événements, des accidents.
6: Inévitablement, c'est sûr qu'il est arrivé des choses. C'est pas nécessairement venu à nos oreilles nécessairement. Par contre, c'est sûr qu'inévitablement, il est probablement arrivé des choses.
0: OK.
5: Dans le rayon, je vous dirais, dans le rayon des véhicules électriques, là, les fameux, c'est pas une trottinette, mais les fameux Talaria, ce qui ressemble beaucoup à une motocross.
0: Oui.
5: Je profite de la chronique pour passer un petit message, là. Dans mon bureau au poste, j'ai une belle casquette flambant neuve de marque. Je me rappelle pas la marque exactement. Elle est blanche et bleue. J'imagine qu'il y a un jeune dans le village qui va reconnaître sa casquette ou un parent qui va reconnaître la casquette perdue d'un de ses jeunes. Je l'ai sur mon bureau.
0: Okay.
5: Ça, c'est un jeune qui, quand les policiers ont voulu intervenir puis aller sensibiliser, il s'est sauvé. Il a pris la fuite avec son Talaria. Il y a une couple de semaines.
0: Okay.
5: J'ai sa casquette qui a perdu au vent dans sa fuite. Elle est sur mon bureau. Si les parents se sentent interpellés et veulent récupérer la casquette, ça me fait plaisir d'y recevoir au poste.
0: Donc, ça, c'est une tentative d'intervention qui s'est faite, ouais. Mais qui a finalement...
5: C'est ça. Puis les policiers, là, quand ils interviennent, là, c'est pas nécessairement pour distribuer des constats. Là. Ils vont, comme on en a parlé auparavant, c'est beaucoup de prévention, beaucoup d'informations. Là, c'est ça. Comportement de fuite, c'est sûr que mes policiers ne commenceront pas à partir... en poursuite avec un Talaria, il faut garder le sens commun, là, mais c'est des comportements que on pourra en discuter en cas de lieu au poste.
0: OK. Mais les jeunes, donc, dans ce cas-ci, il n'a pas pu être interpellé, mais on comprend que dans d'autres situations, on va essayer d'interpeller les jeunes, puis des fois, pas nécessairement donner un ticket. C'est pas
5: non,
0: sûr
5: qu'on va avoir un ticket. Absolument pas.
6: On a une situation dernièrement, là, les jeunes étaient avec leur trottinette électrique au niveau de la route 138. Au niveau de la route 138, dans le fond, la réglementation au niveau de la trottinette, c'est dans les zones de 50 km/h ou moins où on a le droit de circuler. Okay. Ces jeunes-là étaient rendus là, presque à l'aéroport. Donc, à ce moment-là, on est intervenu avec eux autres. Il y avait plusieurs petites infractions, on leur a parlé. Il y en a qui n'avaient pas son casque, entre autres. On y a été sensibilisé. On les a même porté assistance parce qu'il y en a un qui n'avait plus de batterie avec sa trottinette. Puis, force est de constater que le lendemain, un des jeunes qui n'avait pas son casque, il se promenait dans le village avec son casque au niveau de sa trottinette. Moi, j'étais bien content de ça. Puis, je pense que le message qu'on a passé cette soirée-là, qui était très préventif, bien, il a porté fruit. Fait qu'à ce niveau-là, tu sais, c'est ça. On n'est pas toujours du côté de la répression. Puis, fait que ce jeune-là, bien, probablement qu'il va parler de notre intervention avec ses amis. Puis ça va peut-être faire boule de neige, puis ça va peut-être, il va peut-être avoir deux, trois autres jeunes qui vont mieux réagir, qui vont mieux circuler avec leur appareil mobile. Fait que à ce niveau-là, je pense que ça peut être très, très bénéfique là, pour tout le monde.
0: Alors voilà, pour les trottinettes électriques, il peut y avoir des constats d'émis. Est-ce qu'il y en a eu depuis le début de la saison, encore une fois?
5: Je ne suis pas en mesure de vous dire si les policiers ont distribué des constats pour ce qui est des trottinettes spécifiquement. Mais je peux vous dire que c'est certain que là, la zone de tolérance par rapport aux comportements qui sont inadéquats ou dangereux, là, on est rendu à une étape où ce que le citoyen demande à ce qu'on intervienne puis qu'il y ait des constats d'émis en temps et lieu. Fait que faut passer ce message-là. On fait beaucoup de prévention, puis on va continuer d'en faire, mais les comportements dangereux vont être sanctionnés, ça c'est certain.
0: Il y en a qui sont très évidents, puis on les a évoqués là, au cours de la conversation, mais pour les gens qui ne sauraient pas précisément où s'informer, qu'est-ce que je peux permettre à mon jeune, qu'est-ce qui est autorisé, comment est-ce qu'il doit justement agir avec sa trottinette électrique, ou même les adultes. J'imagine qu'à la Sûreté du Québec, vous êtes capable de répondre à ces questions-là, oui, là, oui. Les questions pointues, très spécifiques.
5: Ah oui, vous croisez un patrouilleur dans un village, vous l'interpellez, vous discutez avec, là. C'est la meilleure façon d'avoir d'informations directement. Il faut appeler au poste, pour vous présenter au poste, il n'y a pas de problème. Il y a le site Internet de la SAQ aussi qui est rempli d'informations concernant les mobiles, les trottinettes électriques, puis après, environ, en fait, tous les véhicules.
0: OK. Puis là, on parlait particulièrement de trottinettes Talaria, c'est sensiblement les mêmes réglementations. Ouais. Voilà.
6: Puis sur la page Facebook là, de la Sûreté du Québec, là, Jean-Raphaël Drolet a fait une super bonne chronique au niveau des trottinettes. C'est très ludique. Si vous voulez, là, si vous voulez en savoir plus, puis vraiment, là, allez écouter ça. C'est vraiment. Vous allez avoir l'essentiel du message là, qu'on veut passer avec ce type d'appareil. Là.
0: Et on veut aussi assurer la sécurité de tout le monde. C'est un peu l'objectif de la conversation aujourd'hui.
5: Donc, c'est pas une mission de distribuer des constats d'infraction, comme je vous le répète, là. C'est d'assurer. La dernière chose qu'on veut, toute la gang, c'est qu'il y ait un jeune qui finisse en dessous des roues d'un véhicule avec sa petite trottinette. On s'entend, il va finir deuxième, là, le jeune avec sa trottinette, s'il croise un véhicule puis qu'il y a un impact. Là. C'est la dernière des choses qu'on veut, c'est ça qu'on veut prévenir. C'est ça qu'on veut, la sécurité de tout le monde.
0: On invite les gens à agir de façon sécuritaire avec les trottinettes électriques et message pour les parents aussi là, de jaser avec leurs jeunes.
5: En plein ça.
0: Merci beaucoup d'être venu nous parler d'utilisation de trottinettes électriques. Je rappelle qu'on s'entretenait avec Vincent Maheu et Hubert Tremblay de la Sûreté du Québec au poste de Havre-Saint-Pierre en Mingani. Merci, messieurs.
5: Bienvenue.
6: Merci.
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0: C'est là-dessus que se complète votre émission Info Mingani de ce jeudi 23 juillet. Il était question de l'état du bâtiment du château Joanne-Bets de Béjoine-Bets. On en parlait avec le maire de la municipalité, Sébastien Lécuyer, et on abordait également là, le règlement qui sera adopté prochainement du côté de la municipalité. Règlement qui va viser à encadrer ou à légiférer l'occupation et l'entretien des bâtiments de la municipalité, et ce règlement s'appliquera notamment aux bâtiments patrimoniaux, comme c'est le cas pour le château Joanne-Bets. Alors ça, c'était notre première entrevue à l'émission aujourd'hui. On vous a également proposé un entretien avec Vincent Maheu et Hubert Tremblay de la Sûreté du Québec. Là, il a été question de l'utilisation des trottinettes électriques. C'est de plus en plus populaire et c'est pas tout le monde qui connaît la réglementation en vigueur. Retenez entre autres là, que les moins de 14 ans n'ont pas le droit de conduire ces véhicules-là. Et pour les 14 ans et plus, pour les adultes, il y a des règles à respecter que nous ont exposées les agents de la Sûreté du Québec. Ce sont des entrevues qui vont être rediffusées à 16h30 aujourd'hui à la reprise de l'émission Info Mingani. Des entrevues qui seront également disponibles sur notre site Internet dès cet après-midi. Merci d'avoir été là. Avant de conclure l'émission, je vous rappelle l'invitation de l'Espoir de Chelna, l'organisme qui collabore avec la distillerie Puy Jalon pour une activité de financement. Alors, elle tient une vente de hot dogs ce soir du côté de la distillerie. Il y aura également un moitié-moitié. Alors, apportez votre argent puisque ça se fera là en argent comptant pour encourager l'organisme L'Espoir de Chelna et participer au financement des activités de cet organisme 5 à 7 qui est organisé du côté de Puy Jalon. C'est tout pour Info Mingani. Je vous donne rendez-vous demain à 11h30. Merci d'avoir été là. Bye bye.
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0: Bonjour, ici Sophie-Anne Mailloux. Nous sommes vendredi le 24 juillet 2026. Bienvenue à vos informations régionales. À Béjoine-Bets, l'état du château Joanne-Bets préoccupe. En entrevue à CILE, le maire, Sébastien Lécuyer, a décrit le laisser-aller apparent. Toiture trouée, galerie chancelante, revêtement brisé, et il ne sait rien de l'intérieur du bâtiment qui n'est pas ouvert ni accessible au public cette année. Le maire déplore que le bâtiment patrimonial soit laissé à l'abandon, et ce, malgré des demandes répétées du ministère de la Culture et des Communications. Construit en 1899, le château a été classé au patrimoine culturel en 1979. On lui confère une valeur à la fois historique, architecturale et artistique. Son propriétaire doit respecter certaines normes gouvernementales en ce qui a trait à son entretien et aux matériaux employés pour le rénover. Le maire Lécuyer relate que, depuis 2024, plusieurs requêtes auraient été adressées par le ministère au propriétaire sans résultat apparent. La municipalité de Béjoine-Bets se dotera bientôt d'un règlement sur l'occupation et l'entretien des bâtiments du village. Il s'appliquera à toutes les constructions de Béjoine-Bets, y compris au château Joanne-Bets. Le nouveau règlement pourrait être un levier supplémentaire pour inciter le propriétaire à se conformer et assurer l'intégrité de ce joyau du village de Béjoine-Bets. Et cette fin de semaine, du côté de Havre-Saint-Pierre, ben il y a le marché public qui est organisé par Tourisme Havre-Saint-Pierre ce samedi. C'est de 10h à 14h dans le secteur du port d'Havre-Saint-Pierre au 999 Promenade des Anciens. Et puis, dimanche, deux activités qui sont proposées en matinée dès 9h30. Le Port d'Havre-Saint-Pierre vous invite là, à une visite audio guidée et un café interculturel. Ça se déroule, ou du moins ça débute au portail Pélagie-Cormier dès 9h30 ce dimanche. C'est gratuit pour tous les résidents de la Minganie. Et puis, dimanche soir, hommage à Guy Côté, une randonnée au Capaillou. On doit dire que les billets, là, on devait se les procurer à l'avance pour embarquer à bord du bateau de service maritime Boréal pour se rendre sur la petite île au Marteau où se déroulera cette randonnée au Capaillou en hommage à Guy Côté. C'est d'ailleurs la seule randonnée au Capaillou

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trop fatigué pour faire quelque chose qui fait du sens. 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
4: Eh bien, merci d'être là avec moi, Véronique Labbé, pour l'heure espace à Franco New Country. J'espère que t'as pas manqué l'appel d'être là pour l'heure de la musique et country, New Country. Ça commence avec Gab Forêt, appel manqué. Philippe Tremblay qui s'en vient en musique avec la Sainte Paix. Audrey Charbonneau, bref, en, la bonne musique. Reste avec moi.

entendu cette chanson-là pour la première fois, j'ai trouvé vraiment cool le titre, Tatoué Country, ça faisait différent. C'est quand même une chanson qui date, le New Country commençait à prendre forme ici au Québec, un peu plus mainstream dans le côté de les gens en parlaient beaucoup plus, les jeunes s'y attardaient plus en fait au New Country francophone dans l'intention que je parle. Audrey Charbonneau est clairement une des artistes qui, avec cet album-là, s'était démarquée. Léa Jarry, notamment, même chose. Dans le fond, ça fait, je pense, on est rendu au troisième album. Elle a quand même perduré et encore, on la voit sur les scènes du Québec. On l'écoute avec son dernier single, Cœur Météore.

C'est la chanson Whisky de mon dernier album. Et cette chanson-là, dans le COVID, je l'avais écrite pour mon chien, qui est brun, qui s'appelle Whisky. Mais en même temps, la chanson, évidemment, que je ne parle pas de mon chien, je parle d'une expérience de barmaid que j'étais, je viens d'être Fermins, dans le fond, je suis native de là. Et en Beauce, à Saint-Daniel, j'avais le plaisir d'être barmaid dans le coin, à East Broughton aussi. Bref, il y avait comme toujours une petite effervescence quand que tout le monde arrivait, là, puis la soirée à se primer pour être toute une soirée. Bref, c'est cette histoire-là que je vous ai racontée dans cette chanson. Chanson que j'ai co-écrit avec Richard Turcotte, notamment. Vince Lemire, qui est dans la même veine, là, le whisky, on aime ça. Et ça a été d'ailleurs son gros hit. On va se le dire que les gens en festival cet été chantent haut et fort cette chanson-là.

0: pas. 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

Bord d'un feu, c'est toujours là qu'on a bien du fun de se regrouper, puis d'avoir des beaux moments, puis de se calmer une heure pour passer notre semaine avec une petite bouteille de vin, là, ça fait bien. En tout cas, moi, ça fait mon affaire. Jace, qu'on vient d'entendre, tu l'as reconnu avec sa voix bien unique à lui. Hein. Juste avant, il y avait Justin Roy, notamment avec Gab Fredette et King Melrose qui nous chantaient... leur chanson là, qui les a fait connaître, notamment, on va se le dire, là, ensemble, la gang de classe moyenne, c'est toute une effervescence dans les festivals, les gens en redemandent. Et un qui s'en vient avec un nouvel album aussi qui est attendu, Francis de Grand Prix à l'automne prochain. Voici son nouveau single, son premier single de cet album-là, « Si j'avais su », qui est le titre de l'album.

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C'est le titre de cette chanson de Country City Boys que j'ai pas eu le plaisir de rencontrer. Je joue bien leur chanson, clairement, parce que bon, ils ont un son bien urbain à eux. Puis je trouve qu'ils ont, ils ont une belle signature musicale. Mais pourquoi pas, peut-être j'aurai le plaisir de les croiser. Mais une qui, sur scène, j'aurais bien aimé la voir, c'est Ariane Simard avec la chanson Rêver trop qu'on a entendue juste avant. Les gens, c'est fou comment ça chante à tue-tête. Il y a vraiment eu quelque chose qui s'est passé dans sa carrière pour prendre un beau tremplin dans la musique country. Donc, on reste à l'affût de sa carrière. Et là, on s'en va entendre une chanson que j'aime beaucoup de Lydia Blouin. C'est sa seule chanson qui, je pense que j'ai pas trop de nouvelles de ce qui s'en va dans sa carrière, mais cette chanson-là, clairement, j'ai collé dessus. J'aime l'humour, j'aime le personnage qu'elle a mis dans cette chanson-là. Voici Dans ma botte. Merci d'être là à l'émission L'heure, espace et franco, New Country. Il reste encore une couple de bonnes chansons. Le reste avec moi, la Véronique Labbé.

Pierre Ganache avec Whisky Café et Arpin Lépine qui s'en vient en musique. La chanson qui l'a fait connaître là, et voir que c'est un coup de dé dans sa vie, comment c'est arrivé. Sa carrière, sa vie, elle a changé avec cette chanson-là. Les gens sont vraiment au rendez-vous et chantent à tue-tête. Plein de spectacles pour lui. C'est quand même tout un conte de fées qu'il vit. On l'écoute à l'instant à l'heure, Espace Franco New Country.

Va-t'en pas, c'est le titre de cette chanson-là de Dave Armond qui termine l'émission. Merci d'avoir été là, fidèle au poste avec vous autres, la gang. Leur espace est Franco New Country, ici Véronique Labbé. On se retrouve la semaine prochaine et on se dit ciao, bye, comme Laurence Saint-Martin le dit si bien dans la prochaine chanson. Bye-bye.

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1: Salut, salut, salut! Oui, c'est votre émission Le Cowboy urbain sur la route. Et mon nom est Jason Dupuis. Et bienvenue dans cette émission. 2 heures de musique country, 100% francophone et canadienne. Et j'adore explorer tous les différents thèmes de la musique country. Et c'est ce que je vais faire pendant cette émission. Mais pour cette première demi-heure, c'est le thème des vacances et voyages. Oh que oui! Alors, on y va. Laurie Leblanc nous chante « Viva les vacances ». Louisette Desrosiers, on part en vacances. Mais là, tout de suite, le duo Gold Rush, vacances de la construction. Merci d'être là, fidèle à ce rendez-vous country!